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0: Amis du jour, bonjour. La rédaction de RVM vous propose quelques idées de sortie pour ce samedi 23 mai. À Crépy, la MJC Centre Social vous donne rendez-vous à l'espace Rameau pour de nouveaux ateliers famille. Parents et enfants sont invités à créer ensemble à partir de matériaux tout droit venus de la forêt. Un moment créatif autour de la nature et de ses merveilles. Rendez-vous le samedi 23 mai de 10h à 11h pour les enfants de 2 à 5 ans et de 15h à 17h pour les plus grands à partir de 6 ans. Renseignements et inscriptions au 03 44 87 13 13. Du 22 mai au 6 juin 2026, petits et grands sont conviés à célébrer la poésie sous toutes ses formes à la médiathèque de Crépy. Au programme de Rime à rien, spectacle, atelier et lecture autour de la poésie. Deux rendez-vous le samedi 23 mai. À 10h30, le club ado. Les 12-17 ans découvriront des poèmes, des poètes et des petits jeux littéraires. À 14h, labo d'écriture pour les 16 ans et plus. Initiez-vous à l'écriture de la poésie avec Luc à l'envers. Renseignements et inscriptions au 03 44 87 92 53. Samedi 23 mai, venez fêter les 100 ans de l'AS Silly-le-Long. Pour célébrer ensemble un siècle de passion, de football et de vie associative, le club organise une journée exceptionnelle ouverte à tous. Chacun est le bienvenu pour participer, jouer, découvrir, partager et profiter de cette fête historique. Dès 10h, les terrains vibreront au rythme des matchs réunissant toutes les catégories d'enfants. À l'heure du déjeuner, un barbecue payant sera proposé sur place. L'après-midi sera placé sous le signe du jeu, du défi et du fun, avec des activités sportives accessibles à tous et un match adulte du centenaire réunissant joueurs, anciens et amis du club. Le soir, barbecue payant, méchoui, brasero seront au rendez-vous avec la présence d'une animation musicale dans une ambiance dinguette. Une journée complète, festive et ouverte à tous pour célébrer ensemble les 100 ans du club. Rendez-vous le samedi 23 mai au stade municipal de Silly-le-Long. À l'occasion de l'exposition L'Oise des Jardins, créateurs et créations 1600-1920, présentée aux archives départementales de l'Oise, explorez Ermenonville le temps d'une visite guidée en partant du parc Jean-Jacques Rousseau jusqu'au désert. Accompagné par François Ducardonnet, responsable du parc Jean-Jacques Rousseau, venez découvrir les paysages et thématiques qui ont inspiré une section de l'exposition. Le marquis de Girardin et Ermenonville. Rendez-vous le samedi 23 mai à partir de 14h au parc Jean-Jacques Rousseau, 1 rue René de Girardin. Prévoir des chaussures de sport, le sentier est escarpé. À Villers-Cotterêts, la fête foraine de la Pentecôte est installée jusqu'au mardi 26 mai au Grand Bosquet sur la place Aristide Briand. Retrouvez vos attractions et stands favoris pour faire la fête en famille ou entre amis. Samedi après-midi, défilé de la batterie fanfare. Départ de la place du Château d'If à 15h30 et inauguration de la fête à 16h30. Au Plessis-Belleville, la fête foraine de la Pentecôte est également de retour. Installée sur le parking EGB, avenue Georges Bataille, elle est ouverte au public jusqu'au mardi 26 mai. Samedi 23 mai à 14h30, la Société d'Histoire et d'Archéologie du Valois vous propose une conférence de l'historien Morgane Inard à la Maison des Associations, 60 bis rue de Soissons à Crépy. Il présentera l'ouvrage intitulé « Le journal de Pierre-Louis-Nicolas Delahaye, 1745-1805, maître d'école et clerc paroissial à Silly-en-Mulsien. L'entrée est libre. » Le printemps des lavoirs, version 2026, se poursuit le samedi 23 mai à Vay. À 14h30, rendez-vous sur la place des Fêtes pour une promenade de 8,5 km à la découverte des lavoirs, des fontaines et des centres. Une collation sera offerte à mi-parcours. Toujours samedi 23 mai, de 9h à 19h, l'Association culturelle des Antilles vous invite à une journée haute en couleurs, en saveurs et traditions à la salle Saint-Éloi à Crépy. Venez découvrir l'univers des Antilles à travers des tableaux et des créations artisanales, des sacs à main et des articles régionaux, une restauration antillaise gourmande, bokit, acra, pastel, pissap et bien d'autres spécialités. Un moment convivial, placé sous le signe de l'art, de la culture et du partage. Un rendez-vous idéal à partager en famille ou entre amis. Plus de renseignements au 07 67 96 32 12. Voilà des infos à retrouver sur le site radio-valois-mulcien.fr. Bonne journée.
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1: Il est 3h.
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3: Aujourd'hui, nous sommes le 23 mai. Le 23 mai, c'est le jour d'anniversaire d'Isabelle Fijalkowski. L'ancienne internationale de basket avec les Bleus est une pionnière de sa discipline. Elle a intégré il y a quelques temps le Hall of Fame, le temple de la renommée en bon français de la Fédération internationale de basketball. Son regard sur sa carrière passée et cette nomination, elle nous le raconte à notre micro.
4: Donc effectivement, j'ai arrêté de jouer maintenant il y a un peu plus, il y a 20 ans. Donc c'est des choses qu'on regarde un petit peu avec nostalgie, tout en étant, je suis ravie de la reconversion et du travail que je fais actuellement comme cadre technique responsable d'un pôle espoir. Donc effectivement, vous disiez que j'étais une pionnière, mais il y en a eu, je pense, il y a eu des joueuses avant moi. Et c'est grâce à ces joueuses que moi j'ai pu faire la carrière que j'ai faite. Moi, je suis née à Clermont-Ferrand, donc j'ai été au moment où il y avait les demoiselles du CUC qui jouaient les finales européennes avec le club du Clermont Université Club. Et en fait, moi, j'ai bénéficié du fait que les joueuses, qui étaient, elles, pour moi, c'est les pionnières. Après, à chaque époque, il y a des pionnières également, mais c'est elles, en devenant entraîneurs, entraîneuses, dirigeantes, elles ont eu vraiment un impact, moi, sur mon parcours. Et j'en parle volontiers à chaque fois, parce que, on vient pas de nulle part, On est des héritières de ce qui s'est passé, des rencontres et des personnes.
3: Allez, on se donne rendez-vous demain pour d'autres histoires d'un jour avec Mémoire Sport.
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2: Qui, aujourd'hui,

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4: Avoir l'aiguille à midi. C'est avec une évocation de Claude François que nous introduirons, si j'ose dire, cette expression plus grivoise qu'auriculaire ou horlogère.

0: Voilà ce que nous chantait le regretté Clo-Clo en faisant des petits pas d'avant en arrière et des moulinets avec les bras. Peut-on dire pour autant que Clo-Clo lança l'expression « avoir l'aiguille à midi » ? Rien n'est moins sûr, bien que la rumeur rapporte qu'il avait une nette tendance à avoir l'aiguille à midi, ce qui est une attitude somme toute professionnelle quand on est à la tête du magazine français de la sexualité, titré Absolu, et qu'on y officie comme photographe sous le pseudonyme de Claude Dumoulin. Sans compter que la présence des Claudettes à ses côtés a dû favoriser la mise à l'heure de pas mal de pendules. Il n'est pas utile de donner beaucoup plus de détails pour expliquer le sens de notre expression d'aujourd'hui. Il est évident qu'il s'agit d'une locution verbale mettant en lumière la bonne santé de la virilité masculine proche du « présenter armes militaires ». Dès le règne babylonien, on pouvait avoir l'aiguille à midi puisque le gnomon, ancêtre du cadran solaire, avait été inventé, érigeant fièrement son ombre raide quand l'astre trônait au zénith, lorsqu'à son tour Anaximandre de Milet enseigna l'art de savoir l'heure qu'il est, par conséquent l'art d'être en retard, l'expression érectile prit véritablement corps. Dès lors, lorsque Maître Flambergeauvent s'accompagnait d'une déclaration d'intérêt génésique sans équivoque pour une blonde, on disait alors de celui qui s'apparentait à un cadran solaire qu'il avait l'aiguille à midi, une formule parmi les plus poétiques que compte le bréviaire fourni des allusions à la vérité visible. Avoir l'aiguille à midi deviendra une expression internationale en 1954 grâce à l'émergence soudaine du rock and roll, musique entraînant des mouvements du bassin notoirement suggestifs, portés entre autres par Bill Haley et son titre Rock Around the Clock. Il va vous falloir quelques notions d'anglais pour traduire les paroles de ce tube planétaire.
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0: Le monde entier va découvrir qu'il est désormais encouragé de Gonna Rock Rock Rock Till Broad Daylight. Quand on a l'aiguille à midi. Le démon de midi et son aiguille dressée ravageront une génération. Ce sont les paroles rugueuses et le phrasé saccadé du rap qui viendront faire cesser les hommages graveleux du rock'n'roll dès les premiers refrains de ce style musical moderne éructé. L'érection se dérobe et l'aiguille passe rapidement à 6 heures, confirmant les paroles de Georges.
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0: L'expression indécente n'avait que trop duré. À la prochaine.
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1: Bienvenue dans les Hauts-de-France. Voici un reportage réalisé par une radio associative de la région.
2: Association culturelle d'éducation populaire, Travailler Culture fonde son action sur la conviction que toute personne est détentrice et productrice de culture et que le travail est porteur de culture. Elle mène à partir du territoire des Hauts-de-France des projets culturels et artistiques sur et avec le monde du travail. Elle vous invite à son prochain cabaret de l'Union, L'Homme qui danse, qui aura lieu le vendredi 12 juin à 19h au Ballet du Nord, centre chorégraphique national, 33 rue de l'Épeule à Roubaix. Rencontre avec Nicolas Naudet, directeur de l'association Travail et Culture de Roubaix.
3: C'est une structure culturelle d'éducation populaire qui est un peu atypique dans le paysage des structures culturelles d'éducation populaire, puisqu'elle dédie son projet, ses actions, son activité à la question du travail. Le travail est plus souvent appréhendé dans l'espace public pour ses qualités, ses dimensions économiques et sociales, et plus rarement pour ses potentialités culturelles, voire artistiques. Et nous, à Travail Culture, on pense que le travail est EST, porteur de culture et producteur de culture, au sens où au travail, on développe tous, individuellement, collectivement, une activité, donc on mobilise notre énergie pour construire, bâtir, développer, en tout cas faire naître un bien ou un service matériel ou immatériel. Et ça, pour nous, c'est un acte culturel par essence. La deuxième qualité peut-être culturelle du travail, c'est qu'elle est une forme de relation sociale. Au travail, on rencontre d'autres personnes avec qui on tisse des liens, avec qui il y a des effets de reconnaissance et avec qui on va pouvoir tricoter quelque chose qui s'appelle le travail. Et donc cette qualité typiquement relationnelle du travail, pour nous, elle est porteuse du travail. Elle est aussi une dimension culturelle. Et puis évidemment, au travail, on apprend des choses, on acquiert des savoirs, des savoir-faire. Et ça, si c'est pas culturel, je sais pas ce que c'est. Et puis enfin, on peut bâtir une mémoire sociale, professionnelle, voire syndicale qu'on peut éventuellement transmettre. Et donc, ça sera la dernière étape, dernier sujet pour lequel le travail est porteur de culture. À partir de tout ce petit bagage un peu théorique, on va creuser par différents projets, différentes formes de projets, les enjeux du travail auprès des personnes qui l'exercent ou auprès des personnes qui sont concernées, donc qui l'exercent, des salariés, des auto-entrepreneurs, plus ou moins précaires, mais aussi des gens que ça concerne et qui ne sont pas encore au travail, donc des jeunes, des apprentis, des personnes en situation d'insertion sociale ou professionnelle, des personnes qui sont privées d'emploi, qui sont en dehors du salariat. Et donc à partir de cette relation qu'on va entretenir avec toutes ces personnes, on fait intervenir des artistes et des chercheurs qui vont aller bâtir, développer, créer des objets, des créations artistiques.
2: Est-ce que vous pouvez nous donner des exemples d'actions ?
3: Alors, on a différentes formes d'actions. Alors, ça peut changer parce que une association, c'est un organisme vivant et on considère que nos formes d'action, elles s'adaptent aussi au temps présent et au réel. Donc, les choses peuvent changer. Mais en ce moment, ce que je peux vous dire, c'est que on développe quatre formes d'actions différentes. La première, ce sont des résidences d'artistes dans des lieux de travail, parce qu'on considère que pour parler d'un sujet, il faut aller y voir de près, il faut pouvoir le rencontrer. Et donc, pour rencontrer le travail, il faut aller là où les gens travaillent, dans des entreprises. Donc voilà, on propose à des artistes des projets artistiques dans des lieux de travail où ces artistes vont rencontrer des salariés, vont se mettre à l'écoute en fait de ce qu'elles et ils ont à dire pour pouvoir construire des œuvres artistiques qui vont être porteuses de ces enjeux. Ça peut être des enjeux liés aux conditions de travail, à la mémoire du travail, à des sujets sur les inégalités entre femmes et hommes au travail, toute une série de choses, à la santé au travail, toute une série de choses qui sont propre à l'activité de travail exercée par ces personnes. Il y a une autre forme d'action qu'on développe, ce sont des actions culturelles et artistiques sur le travail, mais auprès de personnes qui ne sont pas encore au travail. Donc je le disais tout à l'heure, des jeunes apprentis, des lycéens en lycée professionnel, des jeunes collégiens, des jeunes en insertion sociale ou professionnelle, qui n'ont pas encore fait leur premier pas dans le travail, dans les lieux de travail, mais qui ont des imaginaires à faire valoir sur ce travail. Donc on va aller avec des artistes explorer de quoi sont faits ces imaginaires pour en créer des représentations qui vont elles-mêmes aller parler à d'autres publics. Et puis il y a une troisième catégorie d'actions, de projets qui se développe sous la forme d'une plateforme numérique qui s'appelle Culture Art Travail, où là on se fait le relais, l'écho de ce que font d'autres acteurs au niveau national, donc des acteurs culturels, artistiques, de la recherche, du monde du travail. Ça peut être un comité d'entreprise, ça peut être une association, un centre de recherche, un théâtre, un cinéma, une structure culturelle. Donc ce que font tous ces acteurs sur le lien culture-travail. Donc voilà, c'est sur notre site internet, il y a un agenda éditorialisé d'initiatives qui se prennent au niveau national par tous ces acteurs et actrices, une revue de presse, des rencontres nationales qu'on organise une fois par an sur le lien entre culture et travail, dont on peut retrouver toutes les synthèses écrites, vidéo et audio sur notre site web, dans l'onglet plateforme culture art travail, et puis un espace de documentation pour trouver tous les livres qu'on acquiert sur cette question culture art travail. Et puis j'en finis par une quatrième forme de projet, puisque ça va nous concerner aujourd'hui, qui sont les cabarets de l'Union. Les cabarets de l'Union, ce sont des soirées au long cours, des événements culturels artistiques pendant lesquels on propose au public roubaisien et alentour, mais c'est plutôt le versant nord-est de la métropole, de venir débattre d'enjeux actuels liés au travail, sur la base de projections de films ou de diffusion de spectacles vivants, en invitant à chaque fois artistes, chercheurs et experts d'usage à venir débattre avec les publics, parce que c'est très important que les publics prennent la main, que les personnes qui sont dans la salle venues assister à ces cabarets de l'Union prennent la main, que ces personnes puissent faire valoir leurs questions, leurs interrogations, voire leurs revendications.
2: Très bonne transition, donc on va parler de la prochaine action que vous allez mener.
3: Donc c'est le prochain cabaret de l'Union, ça aura lieu le vendredi 12 juin à partir de 19h, au et avec les Ballets du Nord, le centre chorégraphique national les Ballets du Nord à Roubaix. Alors le titre du cabaret de l'Union, on l'a appelé « L'homme qui danse », parce qu'on va aborder des enjeux liés à la danse, comment la danse représente le travail au plateau, comment voilà, des artistes, et là en l'occurrence ça sera Sylvain Groux, le directeur du Centre chorégraphique national le Ballet du Nord, qui sera mobilisé. Donc comment est-ce que la danse est représentée au plateau, et comment la danse peut être une ressource même pour le travail, pour le quotidien du travail. Comment est-ce que cette dimension du geste, de l'incarnation du corps, en fait, peut être une ressource pour le travail, pour tout un chacun. À l'invitation de Sylvain Groupe, le CCN qui nous a sollicité, on programme avec eux, dans le grand studio de Ballet du Nord, la dernière création de Sylvain Groupe, son solo. Ça sera une étape de travail, ça sera pas encore la version finalisée du spectacle, mais ça sera presque la version finalisée d'un spectacle qui s'appelle « J'allais oublier », sous-titré « L'homme de l'homo erectus à l'homme dansant », et qui aborde justement cette question de la carrière de ce danseur chorégraphe qui s'appelle Sylvain Groux, et qui très tôt en fait a eu besoin, a eu la nécessité de descendre du plateau, donc de pas rester en surplomb sur le plateau, sur la scène, mais de descendre du plateau, ça veut dire d'aller à la rencontre en fait des réalités des personnes. Alors ça peut être des réalités sociologiques, sociales, de différentes natures, et ça peut être aussi des réalités liées au travail. Et donc Sylvain a beaucoup travaillé dans son travail de chorégraphe et de danseur, il a beaucoup traversé d'espaces de travail, que ça soit dans des hôpitaux, dans des EHPAD, dans des ateliers, et nous ça nous a beaucoup intéressé d'aller d'abord de pouvoir assister à son solo, hein, c'est un seul en scène, j'allais oublier, et en même temps de pouvoir l'interroger sur la façon dont lui appréhendait par la danse cette question du travail, à la fois comme représentation du travail sur scène et à la fois comme étant la danse comme étant ressource en soi pour le travail de tout un chacun.
2: Et ensuite, il y a un échange avec la salle.
3: Tout à fait, parce qu'au cabaret L'Union, on aime bien que, comme vous le dites, la salle, donc les personnes présentes dans ce jour-là, dans la salle, dans le grand studio, puissent poser des questions, s'interroger, interpeller les intervenants. Et donc, cet échange aura lieu en présence, évidemment, de Sylvain Groux, mais aussi en présence de Philippe Verriel, qui est journaliste et critique de danse, et qui a d'ailleurs écrit un très beau livre sur le travail de Sylvain Groux. Et en présence de Carole Baudin, qui est ethnologue, ingénieur et photographe. Et Carole Baudin est une ethnologue un peu particulière parce qu'elle s'intéresse beaucoup à la question de la danse et à ce qui fait ressource dans la danse pour le travail. Donc à partir de ces trois intervenants, on pourra engager le débat avec les personnes présentes dans le public.
2: Qu'est-ce que vous attendez d'un tel débat ?
3: Alors on attend d'un tel débat que les gens soient surpris. Parce qu'il me semble que quand on dit qu'on programme après un spectacle de danse, en général, on parle beaucoup de la forme et c'est très important, mais on parle très peu de ce que la danse peut représenter pour à la fois pour les personnes, je disais comme ressources pour les personnes au travail. Comment est-ce que pas l'incarnation, le geste, le corps, les postures, comment tout ça participe à alimenter, à enrichir en fait notre quotidien au travail, et en même temps comment est-ce que la danse aujourd'hui nous dit quelque chose du travail présent. Et donc en général on attend de ce débat de la complexité, de l'engagement des personnes, de l'interrogation, de la surprise quant à ce que ce rapport entre danse et travail peut produire.
2: Si on veut participer à cette soirée, comment on fait ?
3: Alors, j'ajoute juste une chose, c'est qu'après les échanges, donc le spectacle a lieu à 19h, suivi d'un échange, le spectacle dure 45 minutes, entre 45 minutes et 1 heure, et après ce spectacle, on invite les gens à un banquet de l'Union, qui est un clin d'œil à un des spectacles de Sylvain Groux. Donc on vous invite à pouvoir continuer la soirée autour d'un morceau à manger et d'un verre. Alors si on veut assister à ce cabaret de l'Union, je le redis, c'est le vendredi 12 juin 2026 à 19h. C'est au Ballet du Nord, Centre chorégraphique national Roubaix-Hauts-de-France. C'est au 33 rue de l'Épeule à Roubaix. Et si vous voulez y assister, l'entrée est libre et gratuite, mais sur réservation. On a besoin de maîtriser la jauge et dans le grand studio du Ballet du Nord. Et donc vous pouvez envoyer un mail à info@travailleculture.org ou nous téléphoner au 03 20 89 40 60 pour réserver.
2: Nous étions avec Nicolas Naudet, directeur de l'association Travail et Culture, qui nous a présenté le prochain cabaret de l'Union qui aura lieu le vendredi 12 juin à 19h au Ballet du Nord, Centre chorégraphique national à Roubaix. Reportage réalisé par Christian Lazaoui pour Radio Pastel.

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1: Amis du jour, bonjour. La rédaction de RVM vous propose quelques idées de sortie pour ce samedi 23 mai. À Crépy, la MJC Centre Social vous donne rendez-vous à l'espace Rameau pour de nouveaux ateliers famille. Parents et enfants sont invités à créer ensemble à partir de matériaux tout droit venus de la forêt. Un moment créatif autour de la nature et de ses merveilles. Rendez-vous le samedi 23 mai de 10h à 11h pour les enfants de 2 à 5 ans et de 15h à 17h pour les plus grands à partir de 6 ans. Renseignements et inscriptions au 03 44 87 13 13. Du 22 mai au 6 juin 2026, petits et grands sont conviés à célébrer la poésie sous toutes ses formes à la médiathèque de Crépy. Au programme de Rimarien, spectacle, atelier et lecture autour de la poésie. Deux rendez-vous le samedi 23 mai, à 10h30 le club ado. Les 12-17 ans découvriront des poèmes, des poètes et des petits jeux littéraires. À 14h, labo d'écriture pour les 16 ans et plus. Initiez-vous à l'écriture de la poésie avec Luc à l'envers. Renseignements et inscriptions au 03 44 87 92 53. Samedi 23 mai, venez fêter les 100 ans de l'AS Silly-le-Long. Pour célébrer ensemble un siècle de passion, de football et de vie associative, le club organise une journée exceptionnelle ouverte à tous. Chacun est le bienvenu pour participer, jouer, découvrir, partager et profiter de cette fête historique. Dès 10h, les terrains vibreront au rythme des matchs réunissant toutes les catégories d'enfants. À l'heure du déjeuner, un barbecue payant sera proposé sur place. L'après-midi sera placé sous le signe du jeu, du défi et du fun, avec des activités sportives accessibles à tous et un match adulte du centenaire réunissant joueurs, anciens et amis du club. Le soir, barbecue payant, méchoui, brasero seront au rendez-vous avec la présence d'une animation musicale dans une ambiance guinguette. Une journée complète, festive et ouverte à tous pour célébrer ensemble les 100 ans du club. Rendez-vous le samedi 23 mai au stade municipal de Silly-le-Long. À l'occasion de l'exposition L'Oise des Jardins, créateurs et créations 1600-1920, présentée aux archives départementales de l'Oise, explorez Ermenonville le temps d'une visite guidée en partant du parc Jean-Jacques Rousseau jusqu'au désert. Accompagné par François Ducardonnet, responsable du parc Jean-Jacques Rousseau, venez découvrir les paysages et thématiques qui ont inspiré une section de l'exposition, le marquis de Girardin et Ermenonville. Rendez-vous le samedi 23 mai à partir de 14h au parc Jean-Jacques Rousseau, 1 rue René de Girardin. Prévoir des chaussures de sport, le sentier est escarpé. À Villers-Cotterêts, la fête foraine de la Pentecôte est installée jusqu'au mardi 26 mai au Grand Bosquet sur la place Aristide Briand. Retrouvez vos attractions et stands favoris pour faire la fête en famille ou entre amis. Samedi après-midi, défilé de la batterie fanfare. Départ de la place du Château d'If à 15h30 et inauguration de la fête à 16h30. Au Plessis-Belleville, la fête foraine de la Pentecôte est également de retour. Installée sur le parking EGB, avenue Georges Bataille, elle est ouverte au public jusqu'au mardi 26 mai. Samedi 23 mai à 14h30, la Société d'Histoire et d'Archéologie du Valois vous propose une conférence de l'historien Morgane Inard à la Maison des Associations, 60 bis rue de Soissons à Crépy. Il présentera l'ouvrage intitulé « Le journal de Pierre-Louis-Nicolas Delahaye, 1745-1805 », maître d'école et clerc paroissial à Silly-en-Mulsien. L'entrée est libre. Le printemps des lavoirs, version 2026, se poursuit le samedi 23 mai à Vay. À 14h30, rendez-vous sur la place des Fêtes pour une promenade de 8,5 km à la découverte des lavoirs, des fontaines et des centres. Une collation sera offerte à mi-parcours. Toujours samedi 23 mai, de 9h à 19h, l'Association culturelle des Antilles vous invite à une journée haute en couleurs, en saveurs et traditions à la salle Saint-Éloi à Crépy. Venez découvrir l'univers des Antilles à travers des tableaux et des créations artisanales, des sacs à main et des articles régionaux, une restauration antillaise gourmande, bokit, acra, pastel, bissap, et bien d'autres spécialités. Un moment convivial, placé sous le signe de l'art, de la culture et du partage. Un rendez-vous idéal à partager en famille ou entre amis. Plus de renseignements au 07 67 96 32 12. Voilà des infos à retrouver sur le site radio-valois-mulcien.fr. Bonne journée!
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2: Et tandis qu'il cherchait un campanile que jamais il ne trouva, Jack le manager rencontra Nick le coq dans la fosse à Purin d'un camping municipal à la ferme, dans les Alpes. À le voir ainsi tremper ses petites pattes et son bec de volaille frénétique dans la vase, à l'affût de quelques victuailles, laissées là par mégarde par des poules surfriquées, Jack se dit qu'il avait affaire au coq de combat le plus malheureux que la terre ait jamais porté. Mais il vit en lui le potentiel d'un géant.

Il voulait prouver à son maître qu'il avait bien appris ses déclinaisons de félonie. Il fit semblant de croire qu'un pélican traversait les airs. Jack se retourna, le regard tendu vers le ciel, mais c'est derrière lui qu'était l'oiseau, lui perforant les vertèbres à grands coups de bec dans le dos. Jack mourut et Nick, qui voulait l'Élysée, deviendra le président de tous les Français.

0: comme à l'écran. Hercule avec au bout des pattes deux énormes serres, l'expert de l'attaque dorsale de l'adversaire.
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3: C'est l'heure de votre chronique lecture. On rencontre un auteur du Valois cette semaine pour un peu de poésie.
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3: Bonjour à tous, bienvenue dans Des livres à volonté. Aujourd'hui, eh bien, on reçoit un auteur, Jean-Michel Palacio. Bonjour Jean-Michel.
6: Bonjour Thomas.
3: Alors, vous venez nous présenter votre tout premier recueil, Mes poésies de vie, un livre qui est paru aux éditions du Lys Bleu. Du coup, poète depuis l'enfance, c'est bien ça Jean-Michel?
6: Oui, tout à fait. C'est quelque chose qui m'a habité dès l'adolescence, on va dire. À l'époque, quand on se rend compte qu'on a ses premiers émois, on a envie d'écrire des petites poésies pour plaire à une copine, etc., pour se rapprocher. En plus, je me suis mis à jouer de la guitare aussi, donc en fait, j'ai écrit des chansons, donc l'écriture déjà tout jeune.
3: Alors, parlez-nous un peu de ce recueil. Ça parle vraiment des poésies de la vie et de toute la vie. Il y a plusieurs thèmes, la vie, l'identité, les arbres, les compagnons de vie et les héros. Il y a du voyage, il y a des mots et des mots, M-A-U-X. Vous parlez vraiment de la vie en général ?
6: J'ai suivi cette ligne directrice d'un parcours de vie personnel en me disant que ce que j'avais rencontré dans ma vie, certainement d'autres personnes l'avaient aussi rencontré. Et donc j'ai pris plusieurs facettes au cours de ce cheminement. Et ces différentes facettes m'ont servi de porte d'entrée. Donc il y a 14 portes d'entrée dans l'ouvrage. La vie, l'identité, les arbres, les choses qui nous entourent et auxquelles... On fait dire bien des souvenirs parce que l'objet ne parle pas, mais il a une âme finalement. Et donc, c'est vraiment plaisant d'imaginer qu'il pourrait avoir un discours ou avoir des sentiments ou des émotions. Et puis, il y a d'autres aspects autour de la famille, donc des enfants. J'ai un texte dédié à ma fille. J'ai aussi un texte dédié à mes parents, mais... Beaucoup de papas sont amoureux de leur fille, et donc c'est un texte qui pourrait les toucher également. Et donc bien d'autres sujets comme le voyage, on retrouve un peu l'idée de l'alchimiste, quelqu'un qui part et qui va chercher de quoi habiter ses rêves, et au final son trésor se trouvait juste devant sa porte, mais il a fallu qu'il fasse un long cheminement. Donc c'est pour ça que ce recueil de poésie, c'est vraiment un parcours de vie.
3: Peut-être avant de rentrer dans les détails, pouvoir justement illustrer vos propos avec quelques exemples, quelques extraits. Comment on écrit de la poésie ? Parce que voilà, écrire, faire une rédaction en classe, une dissertation, on l'a tous déjà fait. Mais être poète, jouer avec les mots, les rimes, c'est un tout autre travail. Comment on apprend ça ?
6: En fait, je ne sais pas si ça s'apprend. Déjà, il faut avoir lu un peu de poésie. Je dirais que la poésie, c'est le regard que vous avez, vous, sur les choses. Ce qui est plaisant, c'est le fait d'accepter que ces émotions prennent le pas et que d'un seul coup, ce que vous avez envie d'écrire, comme une sorte de fulgurance, vous passez au-delà d'une certaine réalité et vous mettez vos mots à vous par-dessus. Alors, des poésies, il y en a de toutes sortes. Il y a des poésies de type sonnet, des petits haïkus à trois vers, des poésies qui sont beaucoup plus longues, des vers libres, des phrases longues, des phrases courtes, etc. Il n'y a pas vraiment de recette. Je crois qu'il faut écrire avec ses émotions, avec le cœur, et je crois que c'est là qu'on est certainement le plus vrai dans ce qu'on écrit. La poésie, c'est certainement ça en fait, c'est un peu la part de bonheur que vous avez, de bonheur et de mélancolie que vous avez au fond de vous-même.
3: Très beau. Dans ce recueil, donc, comment vous avez agencé vos textes ?
6: J'avais un capital de textes de poésie que j'écris depuis longtemps. En fait, je cherchais une porte d'entrée, un peu comme une quête. J'ai essayé déjà de déterminer quels pouvaient être les thèmes et ensuite, derrière, j'ai cherché tous les petits textes, grands textes que j'avais réalisés. Et des fois, certains poèmes font un peu plus d'une page, deux pages. Il y a un poème qui fait 5 pages. J'ai imaginé que les accessoires qu'on trouve dans une cuisine puisse aider à évacuer la peine que l'on pourrait avoir ou la mélancolie que l'on pourrait avoir, dont j'ai joué sur la métaphore tout du long. Mais c'est une des rares poésies qui est aussi longue. Donc finalement, je pense que chaque lecteur trouvera non seulement les portes d'entrée, mais si jamais il ne voulait pas choisir les portes, il voulait lire d'une manière séquentielle, il pourra aussi le faire. Et s'il laissait faire le hasard, c'est-à-dire il ouvre, il regarde, peut-être qu'il sera agréablement surpris.
3: Alors, quelques titres de poèmes qu'on vous invite à découvrir, évidemment. Donc, dans cet ouvrage que je tiens entre les mains, à l'encre de sa vie, mes maudits, le temps des cerises, je n'ai pas eu le temps. Peut-être un extrait, justement, d'un des poèmes que vous avez sélectionné, que vous pourriez nous lire.
6: Vous l'avez cité, alors je vais le reprendre. Mes maudits, j'ai trop gardé pour moi ces douleurs enfouies. Alors aujourd'hui, je les écris. Ces mots sont des baumes, en syllabes, médicaments, maudits sur le velin blanc. Mais quand la voix les porte vers tous ceux que j'aime, comme habités par le cœur, alors ils entendent, alors ils comprennent ce que je suis vraiment.
3: C'est très beau. Comment est venu ce poème-là ? Est-ce que c'est un poème que vous avez écrit il y a longtemps ? Est-ce qu'il y avait un contexte particulier ?
6: On est tous peut-être dans un monde où tout le monde se fait du selfie ou s'observe via des réseaux pour essayer d'exister aux yeux des autres. Je me suis dit, mais comment poser les mots qui traduisent des mots intérieurs ? Et est-ce qu'il y a là quelque chose que l'on pourrait mettre en forme, en musique ? Et est-ce qu'il n'y a pas une envie presque de crier ou de hurler, de dire qui je suis, vraiment ? Souvent, on est dans l'indicible, c'est-à-dire qu'il se passe des situations où on ne dit pas, on n'exprime pas les choses. Et là, j'ai voulu mettre des mots, justement, sur tout ce que j'ai prouvé et dire au monde, enfin, mon monde, mon petit monde à moi, voilà ce que je ressens.
3: Très bien, vous avez choisi un titre, une musique justement qui fait du bien, qui est très douce, qui donne aussi cette impression de ralentir, de rester hors du temps, une musique de Francis Cabrel.
6: Oui, j'avais envie de parler de cet auteur que j'aime beaucoup. C'est un poète depuis l'origine, accompagné à la guitare. Dans un de ses albums qui est sorti en 2020, il s'appelait « À l'aube revenant », il a évoqué une des chansons qui s'appelle « Les bougies fondues ». Ce regard qu'il a sur le monde qui l'entoure est vraiment superbe, parce qu'en fait, il voit de la poésie partout. Et ça fait du bien, surtout dans un vécu, dans un environnement qui est le nôtre actuellement, où les tensions nationales ou internationales sont fortes. Un peu de poésie, c'est pas du luxe, honnêtement.
3: Et justement, Francis Cabrel, Les bougies fondues, on l'écoute tout de suite et on se retrouve juste après sur RVM.

0: Carlos Cabrel, la poésie, c'est très beau, un très beau texte, Les bougies fondues, ça s'appelle. Nous sommes toujours avec Jean-Michel Palacio pour son recueil de poèmes et poésie de vie aux éditions du Lys Bleu. Un autre extrait, Jean-Michel, justement, que vous avez choisi.
1: Je vous propose de faire parler des objets qui nous entourent, et certains d'entre eux nous accompagnent des fois toute la vie. Une chaise pour la vie. Longtemps sur toi, je m'étais reposé, écoutant chacune de tes faiblesses. Je poussais avec force ton dossier pour étaler mes cuisses et mes fesses. Dès lors, un doux voyage s'amorçait qui me secouait en grande liesse. Je respirais et toi, tu me berçais, dos à dos, dans l'échange de tendresse. Bien des fois, j'ai voulu te remplacer. Aucun fauteuil ne tenait ta promesse. Nous partagions une complicité de celle qui unit dans la sagesse. Qu'importe le moment, jour, nuitée, tu savais m'accueillir tout en souplesse. Et bien qu'aujourd'hui, je vive allongé, tu restes au chevet de ma vieillesse.
0: Très belle histoire, très beau poème. C'est vrai, ici, on s'imagine vraiment la chaise, du coup. C'est assez fort. Et on n'a pas trop l'habitude d'être une chaise dans le monde dans lequel on est. Non,
1: c'est vrai, mais je pense qu'on peut faire parler tous les objets. Parce qu'en les faisant parler, on montre tout l'attachement vis-à-vis d'eux. Dans un de mes textes que j'ai écrit, je parle d'une agrafeuse que j'avais quand j'étais enfant. Et c'était une agrafeuse qui était articulée. Et la nuit, je me relevais. Et dans mon petit monde, dans ma chambre, j'imaginais que j'étais un pilote de Star Trek et que mon agrafeuse était un communicateur et un pistolet laser. Et j'ai écrit un texte plus tard qui fait parler la graffeuse, et donc elle a des choses à dire. Voilà, c'est bien de faire parler les objets.
0: Très bien. Du coup, on le rappelle, vous êtes auteur dans le Valois et le Mucien, du côté d'Aramon, hein, c'est ça.
1: Oui.
0: Vous êtes diplômé notamment en histoire de vie.
1: Oui.
0: Quel est votre parcours?
1: En fait, pendant 45 ans, j'ai travaillé dans la fonction publique. J'ai d'abord 25 ans au ministère de la Défense et puis 20 ans au Conseil d'État. Et à l'issue de cette période très laborieuse, si je puis dire, je me suis dit que peut-être que je pourrais commencer à m'intéresser à un versant plus personnel, en laissant la porte ouverte à mon côté artistique. Et donc, je me suis lancé à suivre différentes formations en atelier d'écriture, chez Elisabeth Bing ou Corinne Mazuire notamment. J'ai suivi aussi une formation en écriture. Et enfin, je me suis dit que pour être un peu plus complet sur un domaine auquel je suis très attaché, notamment le récit de soi, le récit de vie, j'ai suivi une formation à l'université de Tours, qui est un diplôme universitaire en histoire de vie, recherche et formation. Et dans ce parcours universitaire, il y a deux versants. Il y a un versant récit de soi et puis un récit des autres. Et dans la partie récit des autres, j'ai contacté pour la rédaction de mon mémoire l'EHPAD du Grand Bosquet à Villers-Cotterêts, et avec qui j'ai mené 5 interviews avec des personnes âgées entre 78 et 96 ans. J'ai interviewé aussi l'animatrice, et ça m'a permis d'avoir une matière très importante, car le thème de mon mémoire portait sur la résilience, sur l'identité, et donc sur le fait que toutes les choses qui entourent ces personnes a une grande importance, et ça rejoint l'idée d'une chaise qui nous accompagne pour la vie. Ces gens sont très attachés au monde qui l'entoure, mais leur monde finalement vieillit et les gens disparaissent. Et après, il ne reste plus qu'une vieille carte postale, un bijou, une bague auquel ils sont très attachés, parce que quand ils la regardent, ils pensent à leur passé.
0: Alors, on rappelle le titre de votre livre, Mes poésies de vie. Si vous avez besoin de légèreté, de vous évader, voilà, lire aussi des poèmes, peut-être des ouvrages que vous n'avez pas l'habitude de lire, ou alors vous êtes un adepte justement de poésie, on vous conseille évidemment ce livre, Mes poésies de vie, c'est aux éditions Le Lys Bleu. Je le recommande, ça fait vraiment du bien, surtout en effet, on l'a dit, par les temps qui courent. Des projets pour la suite, Jean-Michel ?
1: Plusieurs projets qui sont en cours d'élaboration. Déjà, côté auteur, bien, j'ai un certain nombre d'ouvrages qui sont en phase de mise au point, d'écriture pour constituer différents recueils, des recueils qui seront tournés autour de récits de contes et légendes pour viser un public d'adolescents, de jeunes enfants. Ça, je suis très attaché à ce versant-là parce que on a tous gardé une âme d'enfant au fond de nous-mêmes et donc ce lien serait formidable si je pouvais arriver à l'établir en publiant un ouvrage. Autre versant, j'envisage d'animer des ateliers d'écriture autour du récit de vie ou dans d'autres thématiques de façon ludique et créative. Et je souhaite aussi mener un partenariat avec des EHPAD, comme l'EHPAD de François Ier, avec qui j'ai pris des contacts, donc à Villers-Cotterêts. Et nous envisageons de réaliser quelque chose autour du récit des résidents sous forme d'un ouvrage, vraisemblablement, qui permettrait de les mettre un peu plus dans la lumière.
0: Très bien, de beaux projets en tout cas. On espère vous revoir peut-être dans cette chronique des livres à volonté ou peut-être aussi en reportage sur RVM. Merci de vous être déplacé jusqu'à nos studios.
1: Merci beaucoup Thomas, merci infiniment.
0: Et puis nous, on se retrouve pour un autre rendez-vous littérature la semaine prochaine. D'ici là, portez-vous bien.
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3: Ah oui, ça c'est très connu.
2: Voilà. Ce sont des recettes souvent à base de légumes du potager, bio si on peut. Cuisine sans souci.
4: Bonjour Hervé.
2: Bonjour Cécile.
4: Alors Hervé, qu'est-ce qu'on va faire de bon aujourd'hui?
2: Écoute, quelque chose de très simple.
4: Très bien.
2: Escalope de veau à la salsa verde.
4: Ah, dit comme ça, c'est un petit côté chantant.
2: Voilà, sauce verte quoi.
4: Oui, bon bah dit ça, comme ça, ça fait moins rêver. Clairement, je préfère quand tu dis salsa verde.
2: C'est tout simple.
4: Alors, bah, je t'écoute pour les ingrédients.
2: Bah, il faut des escalopes de veau. Ah, le nombre, ça sera suivant les invités.
4: Si on est deux, on prend deux escalopes. Voilà. Si on est 12, on en prend 12.
2: Voilà, voilà, voilà. Okay. Et deux cuillères à soupe d'huile d'olive qui serviront à faire cuire l'escalope de veau.
4: D'accord.
2: Par contre, pour la salsa verde, on aura deux bottes de persil, une botte d'aneth, une botte de ciboulette, deux cuillères à soupe de moutarde à l'ancienne, 8 centilitres d'huile d'olive, 6 centilitres de jus de citron, 50 g de petites capres et 2 gousses d'ail.
4: Assez simple.
2: C'est très simple. Hein. La salsa verde, on va mélanger tous les ingrédients. Le persil qu'on aura grossièrement haché, l'aneth qu'on aura ciselé, la ciboulette qu'on aura ciselé aussi, la moutarde, l'huile d'olive, le jus de citron, les capres, les petites capres, ou alors si c'est des grosses, ben on va les hacher un peu.
4: D'accord.
2: Et l'ail qu'on aura écrasé.
4: D'accord.
2: On mélange bien tout ça. Ensuite, ben, on va faire revenir les escalopes dans la poêle huilée, huile d'olive, ou alors un petit mélange avec un peu d'huile d'olive, un petit peu de beurre, mm-hmm. si on est un peu plus gourmand. On sale, on poivre. Il ne reste plus qu'à servir les escalopes avec la salsa verde.
4: Ah, donc on met juste la sauce directement sur les escalopes une fois cuites.
2: Une fois cuites, voilà.
4: Ah, d'accord, tout simplement. Donc c'est une sauce qui reste fraîche finalement pour aller avec une viande chaude.
2: Voilà, exactement.
4: Ah,
2: et on peut accompagner ça avec des petites pommes de terre nouvelles par exemple.
4: Ah oui. Ah oui, très bien.
2: Ça va très bien ensemble.
4: Ah mais ça, c'est très très simple. C'est très bien, j'adore.
2: Bah oui.
4: Même la viande, on peut même la faire au barbecue. On est en saison, ça commence bien, il fait très beau.
2: Et puis la salsa verde, vous pouvez la mettre avec d'autres. On a mis escalope de veau, ça peut aller avec d'autres viandes.
4: Hein. Oui, ça peut être une viande pour aller avec les brochettes l'été, etc.
2: Bien sûr. C'est une petite sauce fraîche en plus de ça,
4: ouais,
2: aux
4: c'est
2: herbes.
4: C'est ça, c'est bien
2: ça...
4: pour l'été, c'est voilà. Très bien. On peut même les mettre, je pense, sur une petite tartine grillée, un truc comme ça pour l'apéro. Je vois bien plein d'idées avec cette petite sauce. Gardez cette petite recette,
2: voilà.
4: Elle est très bien.
2: Gardez ça en tête.
4: Donc
2: et faites-nous des retours si vous avez d'autres idées
4: donc
2: là-dessus.
4: Donc vous pouvez la retrouver en podcast sur notre site RVM93.7. Donc n'hésitez pas à partager avec nous soit ce que vous allez en faire de cette sauce, soit vous pouvez donc partager vos recettes pour ce faire un numéro de téléphone, le 03 44 59 30 30 et une adresse mail rvm@rvmfm.com. Alors, bon appétit
2: bien sûr. 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

0: Coucou.
1: Tu veux pas dire bonjour Hervé?
0: Non.
1: Non?
0: Maman.
1: Oui, maman a dit bonjour Hervé, et bon week-end, sous le soleil.
0: Bonjour.
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4: Bonjour. Pour continuer sur les poètes, quelques poèmes mis en musique. Pour commencer, Ulysse de Joachim du Bellay, interprété et réinterprété par Riden.

0: À bientôt.
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0: Amis du jour, bonjour. La rédaction de RVM vous propose quelques idées de sortie pour ce samedi 23 mai. À Crépy, la MJC Centre Social vous donne rendez-vous à l'espace Rameau pour de nouveaux ateliers famille. Parents et enfants sont invités à créer ensemble à partir de matériaux tout droit venus de la forêt. Un moment créatif autour de la nature et de ses merveilles. Rendez-vous le samedi 23 mai de 10h à 11h pour les enfants de 2 à 5 ans et de 15h à 17h pour les plus grands à partir de 6 ans. Renseignements et inscriptions au 03 44 87 13 13. Du 22 mai au 6 juin 2026, petits et grands sont conviés à célébrer la poésie sous toutes ses formes à la médiathèque de Crépy. Au programme de Rime à rien, spectacle, atelier et lecture autour de la poésie. Deux rendez-vous le samedi 23 mai. À 10h30, le club ado. Les 12-17 ans découvriront des poèmes, des poètes et des petits jeux littéraires. À 14h, labo d'écriture pour les 16 ans et plus. Initiez-vous à l'écriture de la poésie avec Luc à l'envers. Renseignements et inscriptions au 03 44 87 92 53. Samedi 23 mai, venez fêter les 100 ans de l'AS Silly-le-Long. Pour célébrer ensemble un siècle de passion, de football et de vie associative, le club organise une journée exceptionnelle ouverte à tous. Chacun est le bienvenu pour participer, jouer, découvrir, partager et profiter de cette fête historique. Dès 10h, les terrains vibreront au rythme des matchs réunissant toutes les catégories d'enfants. À l'heure du déjeuner, un barbecue payant sera proposé sur place. L'après-midi sera placé sous le signe du jeu, du défi et du fun, avec des activités sportives accessibles à tous et un match adulte du centenaire réunissant joueurs, anciens et amis du club. Le soir, barbecue payant, méchoui, brasero seront au rendez-vous avec la présence d'une animation musicale dans une ambiance dinguette. Une journée complète, festive et ouverte à tous pour célébrer ensemble les 100 ans du club. Rendez-vous le samedi 23 mai au stade municipal de Silly-le-Long. À l'occasion de l'exposition L'Oise des Jardins, créateurs et créations 1600-1920, présentée aux archives départementales de l'Oise, explorez Ermenonville le temps d'une visite guidée en partant du parc Jean-Jacques Rousseau jusqu'au désert. Accompagné par François Ducardonnet, responsable du parc Jean-Jacques Rousseau, venez découvrir les paysages et thématiques qui ont inspiré une section de l'exposition. Le marquis de Girardin et Ermenonville. Rendez-vous le samedi 23 mai à partir de 14h au parc Jean-Jacques Rousseau, 1 rue René de Girardin. Prévoir des chaussures de sport, le sentier est escarpé. À Villers-Cotterêts, la fête foraine de la Pentecôte est installée jusqu'au mardi 26 mai au Grand Bosquet sur la place Aristide Briand. Retrouvez vos attractions et stands favoris pour faire la fête en famille ou entre amis. Samedi après-midi, défilé de la batterie fanfare. Départ de la place du Château d'If à 15h30 et inauguration de la fête à 16h30. Au Plessis-Belleville, la fête foraine de la Pentecôte est également de retour. Installée sur le parking EGB, avenue Georges Bataille, elle est ouverte au public jusqu'au mardi 26 mai. Samedi 23 mai à 14h30, la Société d'Histoire et d'Archéologie du Valois vous propose une conférence de l'historien Morgane Inard à la Maison des Associations, 60 bis rue de Soissons à Crépy. Il présentera l'ouvrage intitulé « Le journal de Pierre-Louis-Nicolas Delahaye, 1745-1805, maître d'école et clerc paroissial à Silly-en-Mulsien. L'entrée est libre. » Le printemps des lavoirs, version 2026, se poursuit le samedi 23 mai à Vais. À 14h30, rendez-vous sur la place des Fêtes pour une promenade de 8,5 km à la découverte des lavoirs, des fontaines et des centres. Une collation sera offerte à mi-parcours. Toujours samedi 23 mai, de 9h à 19h, l'Association culturelle des Antilles vous invite à une journée haute en couleurs, en saveurs et traditions à la salle Saint-Éloi à Crépy. Venez découvrir l'univers des Antilles à travers des tableaux et des créations artisanales, des sacs à main et des articles régionaux, une restauration antillaise gourmande, boquite, acra, pastel, pissap et bien d'autres spécialités. Un moment convivial, placé sous le signe de l'art, de la culture et du partage. Un rendez-vous idéal à partager en famille ou entre amis. Plus de renseignements au 07 67 96 32 12. Voilà des infos à retrouver sur le site radio-valois-mulcien.fr. Bonne journée.
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1: Bienvenue dans les Hauts-de-France. Voici un reportage réalisé par une radio associative de la région.
2: Dans la région, malgré une offre de transport collectif assez riche, les problèmes de mobilité demeurent nombreux. Selon le dernier baromètre des mobilités du quotidien datant de 2024, 23% des habitants de la région sont en situation de précarité en mobilité. Les raisons sont multiples. Bas revenus, coût du carburant élevé, surtout en ce moment, et absence d'alternative à la voiture. Localement, des municipalités tentent de résoudre ce problème, comme à Mazingarbe, entre Lens et Béthune, où une collecte de vélos usagés a été organisée le 6 mai dernier afin de les offrir à des personnes dans cette situation repérées par les services sociaux de la ville, mais aussi à des jeunes. Les explications de Nadine d'Autriche, adjointe au maire de Mazingarbe, en charge de l'emploi, de l'insertion et de la solidarité.
3: La ville, elle continue à développer une action ambitieuse, c'est-à-dire accompagner tous les âges à la mobilité. C'est aussi donner des compétences aux jeunes, parce que c'est les jeunes qu'ils appellent aux dons pour les vélos au niveau des habitants de Mazingarbe et aussi aux alentours. C'est aussi la solidarité, c'est aider les familles en difficulté, leur procurer un vélo pour se déplacer, pour les courses, les rendez-vous médicaux, tout. Et puis après, ensuite, c'est pour l'insertion, c'est pour les demandeurs d'emploi, quand on est à la recherche d'un emploi et aussi en activité. Parce que ici, sur la commune, on a deux parties de Mazingarbe où, aux trois cités, c'est assez difficile de se déplacer parce que le niveau des transports en commun de trois cités ne va pas jusqu'au centre. Donc, ça permet aussi aux habitants de se déplacer pour se rendre à un point à un autre.
2: L'opération de collecte de vélos fait partie d'un projet global financé dans le cadre de la politique de la ville, mêlant ateliers de réparation réalisés par un prestataire extérieur et sorties pédagogiques. Nadine d'Autriche.
3: L'année dernière, c'était le garage solidaire de Lens. Et là, cette année, on part avec le Mickey's Vélo des Nabomont. Justement, ça, c'est pour les financer. Et ensuite, c'est pour faire aussi des ateliers code de la route sur les tests de vélo avec la police municipale de la ville, justement. Sortie de vélo encadré par l'EMA.
2: Et alors, l'EMA, c'est
3: Espace Mobilité d'Artois. Ensuite, il y a des sorties structurantes avec la MJM. Il y a beaucoup de sorties. Voilà, c'est pour ça que le financement de la politique de la ville, ça aide aussi par rapport à cette action de don au vélo. Alors, je voudrais quand même préciser, il y a quand même 50% de financement de politique de la ville et 50% de financement de la commune.
2: Quelles sont les personnes qui vont pouvoir bénéficier de ces vélos collectés ?
3: Alors, il y a les enfants, comme je vous ai dit bien avant, il y a les enfants au niveau des écoles, il y a les familles en difficulté, il y a les demandeurs d'emploi, il y a les personnes en activité qui n'ont pas moyen de locomotion. Et puis, après, ben, les jeunes aussi, de la MJM, par rapport aux ateliers, les sorties pédagogiques.
2: Alors, l'an dernier, 14 vélos ont été remis à des jeunes, mais aussi à des personnes en recherche d'emploi. Déjà, savez-vous si toutes ces personnes continuent à utiliser leur vélo? Est-ce que vous faites un suivi, justement?
3: Oui. Donc, sur les 14 vélos, il y a 4 vélos où la MGM, donc les 4 jeunes, se servent encore de leur vélo. Et les 10 autres, ça a été redistribué via le CSAS de Mazingarbe à quelques familles en difficulté et le reste à des demandeurs d'emploi. Et justement, c'est des demandeurs d'emploi que j'accompagne au niveau de mes permanences, au niveau de la maison de solidarité.
2: Et pour les personnes en recherche d'emploi ou d'activité, justement, le fait de disposer d'un vélo peut-il vraiment aider aujourd'hui à retrouver un emploi ?
3: Oui, parce que lorsqu'ils sont conviés à aller à des forums ou des job dating ou simplement à des entretiens d'embauche, ils peuvent se déplacer à vélo, parce que c'est vrai que maintenant, aller en voiture, c'est très difficile parce que au niveau du carburant, c'est devenu cher. Et puis, c'est mieux d'y aller à vélo que d'à pied. Moi, c'est sûr et certain qu'ils se déplacent.
2: Ce sont donc des jeunes mazingarbois qui font partie de la Maison des Jeunes de la commune, qui ont organisé l'opération de collecte des vélos et qui vont assurer leur réparation avec l'aide d'une entreprise des Nabomont qui va également les former sous le regard bienveillant d'Émilie Delbar, directrice de la Maison des Jeunes de Mazingarbe.
4: Alors, c'est une maison des jeunes qui existe depuis plus de 30 ans. Avant, il s'agissait du CAJ et la maison des jeunes a été renommée en 2021 pour moderniser l'image de la structure.
2: Et qu'est-ce que vous faites alors comme activité dans cette maison des jeunes ?
4: On y accueille des jeunes adolescents âgés de 11 à 17 ans. Nous sommes ouverts les mardis et vendredis soirs. Et les mercredis et samedis après-midi, on propose des projets, projets accompagnement à la scolarité, projets sur le devoir de mémoire, des projets mini-camps également pour partir cet été.
2: Alors, les personnes qui ont déposé les vélos aujourd'hui, venaient d'où jusqu'à présent? Est-ce que vous avez une idée? Est-ce que ce sont tous, par exemple, des Mazingarbois ou pas?
4: Alors, principalement des Mazingarbois, et nous avons également un couple qui venait d'Avion, qui avait entendu à la radio cet événement aujourd'hui.
2: Vous avez récolté tout type de vélos, des vélos assez anciens, hein, qui a 30 ans, je crois.
4: Oui, alors on a récupéré des vélos pour des enfants de maternelle, des vélos pour des adolescents, des vélos femmes, un vélo de cycliste qui appartenait à un facteur et également un vélo qui a 30 ans effectivement, qui a bien vécu et qui aura une seconde vie grâce à nous.
2: Et il y a même des fournitures avec pour la réparation, dites-moi.
4: Oui, les gens n'hésitent pas à nous laisser des câbles et autres petites choses pour que les jeunes puissent réparer la semaine prochaine. Mickey's Vélo apportera également les fournitures dont on aura besoin pour retaper les vélos.
2: Les jeunes sont formés pour la réparation. Comment ça se passe? Vous les formez avant?
4: Alors, ils ont l'habitude de réparer les vélos. Il y a une première session il y a maintenant 3 semaines pour réparer les vélos qui partaient au Paris-Roubaix Challenge, parce que nos ados ont participé à cet événement organisé par la Chance aux Enfants. Et donc là, la semaine prochaine, ils vont, grâce à Mickey's Vélo, apprendre à réparer également les vélos qu'on aura eu en don.
2: Parlez-moi du Paris-Roubaix Challenge, c'est quoi exactement?
4: Donc le samedi 11 avril, 6 jeunes de notre structure sont partis affronter les pavés du Paris-Roubaix. Ils ont parcouru une 30aine de kilomètres en moins de 3 heures et sont arrivés au Vélodrome. Donc on les a attendus avec impatience et on les a félicités parce qu'ils ont tous réussi à réaliser le défi.
2: Ben voilà, quelque chose de chouette aussi. Et là, les vélos que vous avez eus l'an dernier, ils sont toujours opérationnels, pas de souci?
4: Oui, ils sont toujours opérationnels, on en prend soin à l'année. On a des animateurs qui sont formés, qui savent réparer les vélos et qui en prennent grand soin.
2: Et pour vous, au final, cette opération, qu'est-ce qu'elle apporte aux jeunes?
4: Des valeurs, des valeurs et puis un engagement. Quand on commence un projet, on va jusqu'au bout de ce projet.
2: C'est la seconde fois qu'Hugo, 12 ans, participe à la collecte de vélos avec la Maison des Jeunes de Mazingarbe. Cette année, il a également participé au Paris-Roubaix Challenge. Il nous raconte comment s'est passée la collecte l'an dernier.
5: Ben, on attendait les gens qui déposaient les vélos ici et après on les a tous réunis, on a compté il y en avait combien et après on les a réparés.
2: Alors est-ce que c'était compliqué les réparations?
5: Bah ben, ça dépend c'était quoi comme vélo, ça dépend si on avait le matériel, ça dépend s'il fallait beaucoup réparer ou un peu, ça dépend. C'était souvent les freins, les pneus qui étaient crevés ou lisses ou les plateaux, les vitesses et tout ça.
2: Et comment vous avez appris avec tes camarades à réparer les vélos?
5: C'est l'animateur Mathieu qui nous a appris à tout changer. Et là, il n'y a pas si longtemps, il y a eu un monsieur qui nous a appris à changer des chambres à air, nos pneus et tout ça.
2: Et donc tu as participé au Paris-Roubaix Challenge. Alors raconte-moi un petit peu comment ça s'est passé.
5: Bah c'était bien, c'était quand même dur, mais ça va, ça allait encore.
2: Qu'est-ce que ça t'apporte justement aussi la pratique du vélo et puis le fait de savoir aujourd'hui réparer ton vélo?
5: Bah je sais pas, je suis content pour au cas où, ben au moins j'apprends peut-être des choses à mes copains, à des gens de ma famille ou à quoi que ce soit.
2: Sylvain Fromel, un habitant de Mazingarbe, est venu déposer 2 vélos à la Maison des Jeunes, des vélos longtemps restés inutilisés.
6: J'ai vu la publication et je me suis décidé avec ma mère à débarrasser des vélos.
2: Ça a été compliqué apparemment, de se séparer des vélos.
6: Ça faisait, ça fait 25 ans que j'étais là à servir à rien, mais bon, maintenant c'est fait. Il y a une seconde vie, comme on dit.
2: Pour vous, c'est un geste utile aussi, plutôt que de jeter par exemple ces vélos à la benne?
6: Oui, c'est plus utile qu'ils soient réemployés que partir à la déchetterie ou être broyé ou je ne sais. Là au moins, il y aura de l'usage qui sera fait avec.
2: Et le fait que ce soit les jeunes qui réparent les vélos, ça vous inspire quoi?
6: C'est un beau projet. Au moins, c'est pour leur mobilité et puis aussi ça les responsabilise. Parce que je pense que c'est eux aussi qui sont impliqués dans l'opération, tout ça. Donc je pense que ça va les motiver d'autant plus.
2: Et cette année, ce sont une vingtaine de vélos qui ont pu ainsi être collectés à Mazingarbe. Ce reportage a été réalisé par Jean-Philippe Planck de Radio Plus.
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1: Les foulées de Boissy-Frénois reviennent le dimanche 7 juin pour une 8e édition. Les inscriptions sont ouvertes. Alors au programme cette année, des courses de 5, 10,

0: affaires. Vous trouverez buvette et restauration rapide sur place. La fête foraine est également de retour. Venez découvrir les différentes attractions, manège enfantin, confiserie, pêche au canard, maquillage, stand de tir. Il y en aura pour tous les goûts.
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0: Amis du jour, bonjour. La rédaction de RVM vous propose quelques idées de sorties pour ce samedi 23 mai. À Crépy, la MJC Centre Social vous donne rendez-vous à l'espace Rameau pour de nouveaux ateliers famille. Parents et enfants sont invités à créer ensemble à partir de matériaux tout droit venus de la forêt. Un moment créatif autour de la nature et de ses merveilles. Rendez-vous le samedi 23 mai de 10h à 11h pour les enfants de 2 à 5 ans et de 15h à 17h pour les plus grands à partir de 6 ans. Renseignements et inscriptions au 03 44 87 13 13. Du 22 mai au 6 juin 2026, petits et grands sont conviés à célébrer la poésie sous toutes ses formes à la médiathèque de Crépy. Au programme de Rime à rien, spectacle, atelier et lecture autour de la poésie. Deux rendez-vous le samedi 23 mai. À 10h30, le club ado. Les 12-17 ans découvriront des poèmes, des poètes et des petits jeux littéraires. À 14h, labo d'écriture pour les 16 ans et plus. Initiez-vous à l'écriture de la poésie avec Luc à l'envers. Renseignements et inscriptions au 03 44 87 92 53. Samedi 23 mai, venez fêter les 100 ans de l'AS Silly-le-Long. Pour célébrer ensemble un siècle de passion, de football et de vie associative, le club organise une journée exceptionnelle ouverte à tous. Chacun est le bienvenu pour participer, jouer, découvrir, partager et profiter de cette fête historique. Dès 10h, les terrains vibreront au rythme des matchs réunissant toutes les catégories d'enfants. À l'heure du déjeuner, un barbecue payant sera proposé sur place. L'après-midi sera placé sous le signe du jeu, du défi et du fun, avec des activités sportives accessibles à tous et un match adulte du centenaire réunissant joueurs, anciens et amis du club. Le soir, barbecue payant, méchoui, brasero seront au rendez-vous avec la présence d'une animation musicale dans une ambiance guinguette. Une journée complète, festive et ouverte à tous pour célébrer ensemble les 100 ans du club. Rendez-vous le samedi 23 mai au stade municipal de Silly-le-Long. À l'occasion de l'exposition L'Oise des Jardins, créateurs et créations 1600-1920, présentée aux archives départementales de l'Oise, explorez Ermenonville le temps d'une visite guidée en partant du parc Jean-Jacques Rousseau jusqu'au désert. Accompagné par François Ducardonnet, responsable du parc Jean-Jacques Rousseau, venez découvrir les paysages et thématiques qui ont inspiré une section de l'exposition. Le marquis de Girardin et Ermenonville. Rendez-vous le samedi 23 mai à partir de 14h au parc Jean-Jacques Rousseau, 1 rue René de Girardin. Prévoir des chaussures de sport, le sentier est escarpé. À Villers-Cotterêts, la fête foraine de la Pentecôte est installée jusqu'au mardi 26 mai au Grand Bosquet sur la place Aristide Briand. Retrouvez vos attractions et stands favoris pour faire la fête en famille ou entre amis. Samedi après-midi, défilé de la batterie fanfare. Départ de la place du Château d'If à 15h30 et inauguration de la fête à 16h30. Au Plessis-Belleville, la fête foraine de la Pentecôte est également de retour. Installée sur le parking EGB, avenue Georges Bataille, elle est ouverte au public jusqu'au mardi 26 mai. Samedi 23 mai à 14h30, la Société d'Histoire et d'Archéologie du Valois vous propose une conférence de l'historien Morgane Inard à la Maison des Associations, 60 bis rue de Soissons à Crépy. Il présentera l'ouvrage intitulé « Le journal de Pierre-Louis-Nicolas Delahaye, 1745-1805, maître d'école et clerc paroissial à Silly-en-Mulsien. L'entrée est libre. » Le printemps des lavoirs, version 2026, se poursuit le samedi 23 mai à Vais. À 14h30, rendez-vous sur la place des Fêtes pour une promenade de 8,5 km à la découverte des lavoirs, des fontaines et des centres. Une collation sera offerte à mi-parcours. Toujours samedi 23 mai, de 9h à 19h, l'Association culturelle des Antilles vous invite à une journée haute en couleurs, en saveurs et traditions à la salle Saint-Éloi à Crépy. Venez découvrir l'univers des Antilles à travers des tableaux et des créations artisanales, des sacs à main et des articles régionaux, une restauration antillaise gourmande, bokit, accra, pastel, bissap et bien d'autres spécialités. Un moment convivial, placé sous le signe de l'art, de la culture et du partage. Un rendez-vous idéal à partager en famille ou entre amis. Plus de renseignements au 07 67 96 32 12. Voilà des infos à retrouver sur le site radio-valois-mulcien.fr. Bonne journée.
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2: Association culturelle d'éducation populaire, Travail et Culture fonde son action sur la conviction que toute personne est détentrice et productrice de culture et que le travail est porteur de culture. Elle mène à partir du territoire des Hauts-de-France des projets culturels et artistiques sur et avec le monde du travail. Elle vous invite à son prochain cabaret de l'Union, L'Homme qui danse, qui aura lieu le vendredi 12 juin à 19h au Ballet du Nord, centre chorégraphique national, 33 rue de l'Épaule à Roubaix. Rencontre avec Nicolas Naudet, directeur de l'association Travail et Culture de Roubaix.
3: C'est une structure culturelle d'éducation populaire qui est un peu atypique dans le paysage des structures culturelles d'éducation populaire, puisqu'elle dédie son projet, ses actions, son activité à la question du travail. Le travail est plus souvent appréhendé dans l'espace public pour ses qualités, ses dimensions économiques et sociales, et plus rarement pour ses potentialités culturelles, voire artistiques. Et nous, à Travail Culture, on pense que le travail est EST, porteur de culture et producteur de culture, au sens où au travail, on développe tous, individuellement, collectivement, une activité, donc on mobilise notre énergie pour construire, bâtir, développer, en tout cas faire naître un bien ou un service matériel ou immatériel. Et ça, pour nous, c'est un acte culturel par essence. La deuxième qualité peut-être culturelle du travail, c'est qu'elle est une forme de relation sociale. Au travail, on rencontre d'autres personnes avec qui on tisse des liens, avec qui il y a des effets de reconnaissance et avec qui on va pouvoir tricoter quelque chose qui s'appelle le travail. Et donc cette qualité typiquement relationnelle du travail, pour nous, elle est porteuse du travail. Elle est aussi une dimension culturelle. Et puis évidemment, au travail, on apprend des choses, on acquiert des savoirs, des savoir-faire. Et ça, si c'est pas culturel, je ne sais pas ce que c'est. Et puis enfin, on peut bâtir une mémoire sociale, professionnelle, voire syndicale qu'on peut éventuellement transmettre. Et donc, ça sera la dernière étape, le dernier sujet pour lequel le travail est porteur de culture. À partir de tout ce petit bagage un peu théorique, on va creuser par différents projets, différentes formes de projets, les enjeux du travail auprès des personnes qui l'exercent ou auprès des personnes qui sont concernées, donc qui l'exercent, des salariés, des auto-entrepreneurs, plus ou moins précaires, mais aussi des gens que ça concerne et qui ne sont pas encore au travail, donc des jeunes, des apprentis, des personnes en situation d'insertion sociale ou professionnelle, des personnes qui sont privées d'emploi, qui sont en dehors du salariat. Et donc à partir de cette relation qu'on va entretenir avec toutes ces personnes, on fait intervenir des artistes et des chercheurs qui vont aller bâtir, développer, créer des objets, des créations artistiques.
2: Est-ce que vous pouvez nous donner des exemples d'actions ?
3: Alors, on a différentes formes d'actions. Alors, ça peut changer parce que une association, c'est un organisme vivant et on considère que nos formes d'action, elles s'adaptent aussi au temps présent et au réel. Donc, les choses peuvent changer. Mais en ce moment, ce que je peux vous dire, c'est que on développe quatre formes d'actions différentes. La première, ce sont des résidences d'artistes dans des lieux de travail, parce qu'on considère que pour parler d'un sujet, il faut aller y voir de près, il faut pouvoir le rencontrer. Et donc, pour rencontrer le travail, il faut aller là où les gens travaillent, dans des entreprises. Donc voilà, on propose à des artistes des projets artistiques dans des lieux de travail où ces artistes vont rencontrer des salariés, vont se mettre à l'écoute en fait de ce qu'elles et ils ont à dire pour pouvoir construire des œuvres artistiques qui vont être porteuses de ces enjeux. Ça peut être des enjeux liés aux conditions de travail, à la mémoire du travail, à des sujets sur les inégalités entre femmes et hommes au travail, toute une série de choses, à la santé au travail, toute une série de choses qui sont propres à l'activité de travail exercée par ces personnes. Il y a une autre forme d'action qu'on développe, ce sont des actions culturelles et artistiques sur le travail, mais auprès de personnes qui ne sont pas encore au travail. Donc voilà, je le disais tout à l'heure, des jeunes apprentis, des lycéens en lycée professionnel, des jeunes collégiens, des jeunes en insertion sociale ou professionnelle, qui n'ont pas encore fait leur premier pas dans le travail, dans les lieux de travail, mais qui ont des imaginaires à faire valoir sur ce travail. Donc on va aller avec des artistes explorer de quoi sont faits ces imaginaires pour en créer des représentations qui vont elles-mêmes aller parler à d'autres publics. Et puis il y a une troisième catégorie d'actions, de projets qui se développe sous la forme d'une plateforme numérique qui s'appelle Culture Art Travail, où là on se fait le relais, l'écho de ce que font d'autres acteurs au niveau national, donc des acteurs culturels, artistiques, de la recherche, du monde du travail. Ça peut être un comité d'entreprise, ça peut être une association, un centre de recherche, un théâtre, un cinéma, une structure culturelle. Donc ce que font tous ces acteurs sur le lien culture-travail. Donc voilà, c'est sur notre site internet, il y a un agenda éditorialisé d'initiatives qui se prennent au niveau national par tous ces acteurs et actrices, une revue de presse, des rencontres nationales qu'on organise une fois par an sur le lien entre culture et travail, dont on peut retrouver toutes les synthèses écrites, vidéos et audio sur notre site web dans l'onglet plateforme culture art travail, et puis un espace de documentation pour trouver tous les livres qu'on acquiert sur cette question culture art travail. Et puis j'en finis par une quatrième forme de projet puisque ça va nous concerner aujourd'hui, qui sont les cabarets de l'Union. Les cabarets de l'Union, ce sont des soirées au long cours, des événements culturels artistiques pendant lesquels on propose au public roubaisien et alentour, mais c'est plutôt le versant nord-est de la métropole, de venir débattre d'enjeux actuels liés au travail, sur la base de projections de films ou de diffusion de spectacles vivants, en invitant à chaque fois artistes, chercheurs et experts d'usage à venir débattre avec les publics, parce que c'est très important que les publics prennent la main, que les personnes qui sont dans la salle venues assister à ce cabaret à l'Union prennent la main, que ces personnes puissent faire valoir leurs questions, leurs interrogations, voire leurs revendications.
2: Très bonne transition, donc on va parler de la prochaine action que vous allez mener.
3: Donc c'est le prochain cabaret de l'Union, ça aura lieu le vendredi 12 juin à partir de 19h, au et avec les Ballets du Nord, le Centre chorégraphique national les Ballets du Nord à Roubaix. Alors le titre du cabaret de l'Union, on l'a appelé « L'homme qui danse », parce qu'on va aborder des enjeux liés à la danse, comment la danse représente le travail au plateau, comment voilà, des artistes, et là en l'occurrence ça sera Sylvain Groux, le directeur du Centre chorégraphique national le Ballet du Nord, qui sera mobilisé. Donc comment est-ce que la danse est représentée au plateau, et comment la danse peut être une ressource même pour le travail, pour le quotidien du travail. Comment est-ce que cette dimension du geste, de l'incarnation du corps, en fait, peut être une ressource pour le travail, pour tout un chacun. À l'invitation de Sylvain Groupe, le CCN qui nous a sollicité, on programme avec eux, dans le grand studio de Ballet du Nord, la dernière création de Sylvain Groupe, son solo. Ça sera une étape de travail, ça sera pas encore la version finalisée du spectacle, mais ça sera presque la version finalisée d'un spectacle qui s'appelle « J'allais oublier », sous-titré « L'homme de l'homo erectus à l'homme dansant », et qui aborde justement cette question de la carrière de ce danseur chorégraphe qui s'appelle Sylvain Groux, et qui très tôt en fait a eu besoin, a eu la nécessité de descendre du plateau, donc de pas rester en surplomb sur le plateau, sur la scène, mais de descendre du plateau, ça veut dire d'aller à la rencontre en fait des réalités des personnes. Alors ça peut être des réalités sociologiques, sociales, de différentes natures, et ça peut être aussi des réalités liées au travail. Et donc Sylvain a beaucoup travaillé dans son travail de chorégraphe et de danseur, il a beaucoup traversé d'espaces de travail, que ça soit dans des hôpitaux, dans des EHPAD, dans des ateliers, et nous ça nous a beaucoup intéressé d'aller d'abord de pouvoir assister à son solo, hein, c'est un seul en scène, j'allais oublier, et en même temps de pouvoir l'interroger sur la façon dont lui appréhendait par la danse cette question du travail, à la fois comme représentation du travail sur scène et à la fois comme étant la danse comme étant ressource en soi pour le travail de tout un chacun.
2: Et ensuite, il y a un échange avec la salle.
3: Tout à fait, parce qu'au Cabaret de l'Union, on aime bien que, comme vous le dites, la salle, donc les personnes présentes dans le, ce jour-là, dans la salle, dans le grand studio, puissent poser des questions, s'interroger, interpeller les intervenants. Et donc, cet échange aura lieu en présence, évidemment, de Sylvain Groux, mais aussi en présence de Philippe Verriel, qui est journaliste et critique de danse, et qui a d'ailleurs écrit un très beau livre sur le travail de Sylvain Groux. Et en présence de Carole Baudin, qui est ethnologue, ingénieur et photographe. Et Carole Baudin est une ethnologue un peu particulière parce qu'elle s'intéresse beaucoup à la question de la danse et à ce qui fait ressource dans la danse pour le travail. Donc à partir de ces trois intervenants, on pourra engager le débat avec les personnes présentes dans le public.
2: Qu'est-ce que vous attendez d'un tel débat ?
3: Alors on attend d'un tel débat que les gens soient surpris. Parce qu'il me semble que quand on dit qu'on programme après un spectacle de danse, en général, on parle beaucoup de la forme, et c'est très important, mais on parle très peu de ce que la danse peut représenter pour à la fois pour les personnes, je disais, comme ressources pour les personnes au travail. Comment est-ce que pas l'incarnation, le geste, le corps, les postures, comment tout ça participe à alimenter, à enrichir en fait notre quotidien au travail, et en même temps comment est-ce que la danse aujourd'hui nous dit quelque chose du travail présent. Et donc en général on attend de ce débat de la complexité, de l'engagement des personnes, de l'interrogation, de la surprise quant à ce que ce rapport entre danse et travail peut produire.
2: Si on veut participer à cette soirée, comment on fait ?
3: Alors, j'ajoute juste une chose, c'est qu'après les échanges, donc le spectacle a lieu à 19h, suivi d'un échange, le spectacle dure 45 minutes, entre 45 minutes et 1h, et après ce spectacle, on invite les gens à un banquet de l'Union, qui est un clin d'œil à un des spectacles de Sylvain Groux. Donc on vous invite à pouvoir continuer la soirée autour d'un morceau à manger et d'un verre. Alors si on veut assister à ce cabaret de l'Union, je le redis, c'est le vendredi 12 juin 2026 à 19h. C'est au Ballet du Nord, Centre chorégraphique national Roubaix-Hauts-de-France. C'est au 33 rue de l'Épeule à Roubaix. Et si vous voulez y assister, l'entrée est libre et gratuite, mais sur réservation. On a besoin de maîtriser la jauge dans le grand studio du Ballet du Nord. Et donc vous pouvez envoyer un mail à info@travailleculture.org ou nous téléphoner au 03 20 89 40 60 pour réserver.
2: Nous étions avec Nicolas Naudet, directeur de l'association Travail et Culture, qui nous a présenté le prochain cabaret de l'Union qui aura lieu le vendredi 12 juin à 19h au Ballet du Nord, Centre chorégraphique national à Roubaix. Reportage réalisé par Christian Lazaoui pour Radio Pastel.

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Amis du jour, bonjour. La rédaction de RVM vous propose quelques idées de sortie pour ce samedi 23 mai. À Crépy, la MJC Centre Social vous donne rendez-vous à l'espace Rameau pour de nouveaux ateliers famille. Parents et enfants sont invités à créer ensemble à partir de matériaux tout droit venus de la forêt. Un moment créatif autour de la nature et de ses merveilles. Rendez-vous le samedi 23 mai de 10h à 11h pour les enfants de 2 à 5 ans et de 15h à 17h pour les plus grands à partir de 6 ans. Renseignements et inscriptions au 03 44 87 13 13. Du 22 mai au 6 juin 2026, petits et grands sont conviés à célébrer la poésie sous toutes ses formes à la médiathèque de Crépy. Au programme de Rimarien, spectacle, atelier et lecture autour de la poésie. Deux rendez-vous le samedi 23 mai. À 10h30, le club ado. Les 12-17 ans découvriront des poèmes, des poètes et des petits jeux littéraires. À 14h, labo d'écriture pour les 16 ans et plus. Initiez-vous à l'écriture de la poésie avec Luc à l'envers. Renseignements et inscriptions au 03 44 87 92 53. Samedi 23 mai, venez fêter les 100 ans de l'AS Silly-le-Long. Pour célébrer ensemble un siècle de passion, de football et de vie associative, le club organise une journée exceptionnelle ouverte à tous. Chacun est le bienvenu pour participer, jouer, découvrir, partager et profiter de cette fête historique. Dès 10h, les terrains vibreront au rythme des matchs réunissant toutes les catégories d'enfants. À l'heure du déjeuner, un barbecue payant sera proposé sur place. L'après-midi sera placé sous le signe du jeu, du défi et du fun, avec des activités sportives accessibles à tous et un match adulte du centenaire réunissant joueurs, anciens et amis du club. Le soir, barbecue payant, méchoui, brasero seront au rendez-vous avec la présence d'une animation musicale dans une ambiance dinguette. Une journée complète, festive et ouverte à tous pour célébrer ensemble les 100 ans du club. Rendez-vous le samedi 23 mai au stade municipal de Silly-le-Long. À l'occasion de l'exposition L'Oise des Jardins, créateurs et créations 1600-1920, présentée aux archives départementales de l'Oise, explorez Ermenonville le temps d'une visite guidée en partant du parc Jean-Jacques Rousseau jusqu'au désert. Accompagné par François Ducardonnet, responsable du parc Jean-Jacques Rousseau, venez découvrir les paysages et thématiques qui ont inspiré une section de l'exposition, le marquis de Girardin et Ermenonville. Rendez-vous le samedi 23 mai à partir de 14h au parc Jean-Jacques Rousseau, 1 rue René de Girardin. Prévoir des chaussures de sport, le sentier est escarpé. À Villers-Cotterêts, la fête foraine de la Pentecôte est installée jusqu'au mardi 26 mai au Grand Bosquet sur la place Aristide Briand. Retrouvez vos attractions et stands favoris pour faire la fête en famille ou entre amis. Samedi après-midi, défilé de la batterie fanfare. Départ de la place du Château d'If à 15h30 et inauguration de la fête à 16h30. Au Plessis-Belleville, la fête foraine de la Pentecôte est également de retour. Installée sur le parking EGB, avenue Georges Bataille, elle est ouverte au public jusqu'au mardi 26 mai. Samedi 23 mai à 14h30, la Société d'Histoire et d'Archéologie du Valois vous propose une conférence de l'historien Morgan Inard à la Maison des Associations, 60 bis rue de Soissons à Crépy. Il présentera l'ouvrage intitulé « Le journal de Pierre-Louis-Nicolas Delahaye, 1745-1805, maître d'école et clerc paroissial à Silly-en-Mulsien. L'entrée est libre. » Le printemps des lavoirs, version 2026, se poursuit le samedi 23 mai à Vay. À 14h30, rendez-vous sur la place des Fêtes pour une promenade de 8,5 km

et du partage. Un rendez-vous idéal à partager en famille ou entre amis. Plus de renseignements au 07 67 96 32 12. Voilà des infos à retrouver sur le site radio-valois-mulcien.fr. Bonne journée.

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2: Aujourd'hui, nous sommes le 23 mai. Le 23 mai, c'est le jour d'anniversaire d'Isabelle Fichalkowski. L'ancienne internationale de basket avec les Bleus est une pionnière de sa discipline. Elle a intégré il y a quelques temps le Hall of Fame, le temple de la renommée en bon français de la Fédération internationale de basketball. Son regard sur sa carrière passée et cette nomination, elle nous le raconte à notre micro.
3: Donc effectivement, j'ai arrêté de jouer maintenant il y a un peu plus, il y a 20 ans. Donc c'est des choses qu'on regarde un petit peu avec nostalgie, tout en étant, je suis ravie de la reconversion et du travail que je fais actuellement comme cadre technique responsable d'un pôle espoir. Donc effectivement, vous disiez que j'étais une pionnière, mais il y en a eu, je pense, il y a eu des joueuses avant moi. Et c'est grâce à ces joueuses que moi, j'ai pu faire la carrière que j'ai faite. Moi, je suis née à Clermont-Ferrand, donc j'ai été au moment où il y avait les demoiselles du CUC qui jouaient les finales européennes avec le club du Clermont Université Club. Et en fait, moi, j'ai bénéficié du fait que les joueuses, qui étaient, pour moi, c'est les pionnières. Après, à chaque époque, il y a des pionnières également, mais c'est elles, en devenant entraîneurs, entraîneuses, dirigeantes, elles ont eu vraiment un impact, moi, sur mon parcours. Et j'en parle volontiers à chaque fois, parce que, on vient pas de nulle part, On est des héritières de ce qui s'est passé, des rencontres et des personnes.
2: Allez, on se donne rendez-vous demain pour d'autres histoires d'un jour avec Mémoire Sport.
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11: Bonjour et bienvenue dans Cinérama, la 79e édition du Festival de Cannes bat son plein jusqu'au samedi 23 mai. Ce sera le moment de découvrir qui a eu la Palme d'Or et puis les autres prix. Une partie de l'équipe de Cinérama est sur la croisette depuis le dimanche 17 mai. Alors on a pu voir plus de 10 films en compétition, dont le film d'Almodovar qui sort également sur les écrans, Sophia.
12: Effectivement Vincent, j'ai pu voir le film en séance de presse, donc avant la montée des marches de toute l'équipe pour la projection. Officielle.
11: Et d'ailleurs, l'équipe vient juste de monter les marches et le film est projeté aux autres festivaliers. On est tout près du Palais des Festivals avec les gens qui vont et qui viennent. Durant cette émission, nous allons vous parler en quelques mots de ce que nous avons vu et puis on va essayer aussi d'entendre quelques réalisateurs présents en conférence de presse. Quant à Guillaume, qui est resté dans les studios, lui, il nous parlera en fin d'émission d'un film, Les Goûteuses d'Hitler. Mais nous commençons avec ce film de Pedro Almodovar qui a suscité beaucoup de curiosité, beaucoup d'envie d'assister à la projection. Et puis, quand on est à Cannes, on voit devant le Palais des Festivals tout un tas de personnes plutôt bien habillées qui ont des pancartes et on est allé vers eux aujourd'hui.
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11: Alors vous êtes devant le Palais des Festivals et là vous êtes bien habillé déjà, le pape et tout.
14: Tout donné pour ça.
11: Ouais. Alors c'est quoi l'objectif pour vous là maintenant?
14: C'est trouver un billet pour Almodovar à 19h.
15: Pour son film Armageddon Navidad.
11: Et alors c'est la première fois que vous faites ça, c'est-à-dire on explique, vous avez une pancarte cherche billet Almodovar 19h, avec des petits dessins.
15: Ouais. Un dessin d'un mec tout nu.
14: Tout nu qui est content, voilà. C'est un peu pour attirer l'attention, voilà. On n'a jamais fait ça donc...
15: C'est pour se démarquer
11: quoi. Vous avez jamais fait ça.
14: Non, mais du coup on va essayer de faire comme les mecs qui vendent des trucs aux stations essence où on va lancer les trucs comme ça, on va faire une petite chorégraphie
15: pour... En fait, ce film, il sort demain, on pourrait le voir au cinéma, mais c'est juste c'est plus drôle de jouer le jeu, quoi.
14: Ouais.
15: Et de mendier en costard aussi, c'est assez marrant. Ça résume un peu tout ce festival, je crois.
14: Ouais, quand même.
11: Bon, mais bon courage.
14: Merci beaucoup.
11: Parce que là, vous avez encore 40 minutes.
15: Ouais, 1h, 40 minutes.
14: Dans 15 minutes, on a 2 tickets, c'est bon.
15: Ouais, facile.
11: Courage.
14: Merci beaucoup.
15: Merci.
11: Élise, vous êtes devant le Palais des Festivals et vous avez une intention ce soir, c'est de voir le film d'Almodovar. Et pour ça, qu'est-ce que vous faites?
16: J'ai fait une petite pancarte disant que je cherche une invitation ou un QR code, vu que j'ai une accréditation, pour pouvoir rentrer au film si quelqu'un a une place en trop.
11: Et ça, vous l'avez déjà fait ou pas?
16: Oui, plusieurs fois.
11: Et alors, ça marche ou pas?
16: Oui, ça marche. C'est ma 4e fois et du coup, les 3 fois de cette semaine, je suis rentrée 2 fois sur 3.
11: Oui, donc c'est bien. Et donc à chaque fois, vous faites les montées des marches, mais en bien habillé. Hein.
16: Oui, il n'y a pas le choix, sinon on ne passe pas, donc ça ne sert à rien de faire la pancarte sinon. Ouais.
11: Vous avez choisi plusieurs films, dont Almodovar, et qu'est-ce que ça représente pour vous, Almodovar?
16: C'est un cinéaste culte, qui a une filmographie incroyable, donc le fait qu'il soit présent au festival, forcément, ça fait partie des films les plus attendus, donc j'ai envie de pouvoir vivre cette expérience avec tout le monde et en direct.
11: Parce qu'on peut le dire, quand on est avec l'équipe du film, c'est vrai que le Théâtre Lumière, c'est une ambiance particulière par rapport à toutes les autres salles où il n'y a pas l'équipe du film qui est là. C'est ça que vous cherchez aussi.
16: Oui, bien sûr. Effectivement, moi, j'aime le cinéma et les films. Après, s'il y a les équipes en plus, c'est toujours sympa de partager ça avec les équipes et puis aussi avec les autres spectateurs qui découvrent ça en même temps. Et en fait, le fait de vivre ça, ça crée beaucoup plus d'émotions en salle et on ressent ce que les autres spectateurs peuvent ressentir en même temps aussi.
11: Donc, Amarga Navidad, soit autofiction pour la distribution française, le film de Pedro Almodovar. Toi, Sofia, eh bien, tu l'as vu et tu nous en parles.
12: Et oui, c'est la 7e tentative d'Almodovar pour remporter la Palme d'Or. Hein, et pour ce 25e long métrage, lui qui est décidément bien plus prolifique que son alter ego filmique, hein, il revient à l'espagnol et à l'intime, après son Lion d'Or vénitien pour La Chambre d'à côté, qui était en anglais avec un casting plutôt US. Le film s'appelle donc Autofiction en français et suit deux trames de récits. D'un côté, Raoul, cinéaste culte en panne sèche depuis 5 ans, qui n'hésite pas à vampiriser la vie de ses proches hein, pour se remettre à écrire. Quitte à piocher dans le deuil privé d'une ancienne collaboratrice. Hein. Et on comprend que c'est dans ce cadre, hein, pour ce scénario-là, qu'il tapote à son ordi, qu'il invente alors Elsa, une réalisatrice dont le parcours commence à refléter le sien. Et Elsa, à son tour, se retrouve à avoir son propre relais fictif, mise en abîme, puis mise en abîme dans la mise en abîme. C'est assez vertigineux, très méta, et ses échos se retrouvent dans la palette bariolée du réalisateur, des lignes de couleurs, des mots qui surgissent en gros plan, envahissent l'écran, hantent les personnages et participent à une syntaxe visuelle qui obsède sur l'acte même d'écrire et de créer. Bon, alors, ce qui est sans doute le plus réussi, hein, et paradoxalement peut-être aussi un peu la limite du film, eh bien, c'est qu'Almodovar garde la main sur le gouvernail. La mise en abîme est construite, maîtrisée, presque un petit peu trop élégante. Il se regarde avoir une crise, davantage qu'il ne la traverse vraiment, et va jusqu'à retourner l'ironie contre lui-même dans une longue scène dans un parc de Madrid. Raoul, hein, donc son alter ego dans le film, dresse la critique de son propre scénario à voix haute, hein, comme si le film se mordait la queue et livrait son propre anti-venin, ce qui apparaît quand même franchement brillant, pour peu qu'on ait envie de s'accrocher jusque-là. Donc Autofiction s'affiche un peu comme un film de transition qui est assez habile, souple, plutôt sincère. Il y a quelque chose d'assez émouvant à voir Almodovar à 76 ans hein, se poser publiquement la question en toute lucidité de ce qu'il a encore à dire et à le voir refuser de faire semblant d'avoir la réponse à cette question. Alors si Autofiction est à Almodovar ce que 8,5 a été à Fellini, alors ce film n'est pas à considérer comme un aboutissement, mais peut-être plus une libération, une façon de vider publiquement l'abcès pour pouvoir repartir, dégager vers quelque chose de nouveau en conscience.
0: Olvidas que es una ficción y que soy yo la que elige el final.
11: Ce film, Autofiction de Pedro Almodovar, est en salle depuis le 20 mai. Alors nous sommes toujours sur la Croisette, pas très loin du Palais des Festivals où est projeté le film du réalisateur espagnol. Et ce film nous donne l'occasion de parler d'un autre film, d'un espagnol, qui lui aussi a fait un film avec un réalisateur. C'est Rodrigo Sorogoyen qui a présenté L'être aimé, un film dans lequel le réalisateur est incarné par Javier Bardem, un acteur monstre qui porte le film de manière conséquente, mais pas seulement. Lui. Il y a aussi une mise en scène orchestrée par le réalisateur de Asbestas. Elle apparaît dès la première séquence, qui est un prologue assez long. Hein. Dans celui-ci, un réalisateur qu'on sait renommé va proposer un rôle à une jeune femme dont on comprend assez vite qu'il s'agit de sa fille. La séquence qui se déroule dans un petit resto s'étire et Sorogoyen use de plans rapprochés en contre-champ et du gros plan, voire du très gros plan. Ces deux personnages seront les sujets du film, ça on en est sûr. Pour résumer, ce réalisateur qui a deux Oscars à son actif fait un film en Espagne qu'il avait quitté, puis donne un grand rôle à sa fille, alors qui est une actrice en peine, et surtout c'est une jeune femme qu'il n'a jamais élevée. Le problème, c'est que ce scénario d'un réalisateur qui se sert d'un film pour rabibocher les liens familiaux était déjà au festival l'an passé avec Valeurs sentimentales de Joachim Trier, qui avait remporté le Grand Prix. Alors, autant j'avais peu apprécié le film du Danois, autant celui du cinéaste espagnol me semble mieux troussé. Le plan du réalisateur est assez clair, hein, dès le début, il veut se rattraper de ne pas avoir été là pour sa fille. Il se sert aussi de ce tournage pour retisser les liens, quitte à y mettre aussi de la violence. Ce tournage devient un lieu où s'exercent les pouvoirs, celui du réalisateur, hein, évidemment, mais aussi le refus de certains techniciens d'accepter ce qui a fait le succès du cinéaste qui avait l'habitude de s'emporter avec son équipe. Il y a une scène étonnante où il demande à ses acteurs de vraiment manger, mâcher, et que ça se voit à l'écran. C'est une séquence là aussi qui dure longtemps, qui qui est vraiment très impressionnante. La prise est faite et refaite jusqu'à l'explosion. Cet être aimé est moins un film sur le cinéma que sur la dépendance familiale et les luttes qui s'y expriment. De là à ce qu'il ait un prix, ça je n'en sais rien, mais en tout cas ce film sera prochainement sur nos écrans. Alors, contrairement à Almodovar, qui n'a eu aucune palme d'or mais divers prix, James Gray, lui, n'a jamais rien obtenu. Et on peut dire que le cinéma américain, cette année à Cannes, était peu représenté. Il y a The Man I Love de Ira Sachs avec Rami Malek, et puis Paper Tiger de James Gray, qui a été repêché, mais vraiment au dernier moment, car le réalisateur a dû se laisser convaincre de revenir en compétition. Alors, son film est une réussite, hein, comme beaucoup de ses films, on pourrait dire. Hein, il y a une maîtrise du sujet. Alors souvent c'est la classe ouvrière, ici c'est plutôt la classe moyenne, et puis une maîtrise aussi de la mise en scène. Le récit est absolument limpide. Dans ce film, Gary, interprété par Adam Driver, un ex-flic un peu flambeur, tente de convaincre son frère ingénieur Irvin, joué par Miles Taylor, de participer à un projet de nettoyage du canal du côté de Brooklyn pour le compte d'hommes d'affaires russes liés à la mafia. Alors, pour rassurer son frère, qui hésite à s'engager avec des criminels qu'il juge plutôt terrifiants, eh bien Gary balaie ses doutes en lui affirmant, de manière alors plutôt détendue, que ces mafieux ne sont que des tigres de papier. Alors, c'est une expression anglaise qui veut dire que ces hommes, finalement, de la mafia semblent puissants, mais ils sont en réalité inoffensifs et fragiles. Et ce que le frère croit. Et par naïveté, il va s'attirer des ennuis qui auront de grandes conséquences, ce qui va permettre à James Gray de questionner bien les liens familiaux. Le film s'ouvre avec une phrase d'Eschyle, hein, « Pour que ma vie soit préservée du malheur, qu'il me suffise d'être sage ». Et cette phrase, il faut la garder pendant tout le film, parce que les deux frères sont incapables de se contenter de ce qu'ils ont déjà, et c'est ce qui va les faire chuter, ou au moins l'un d'eux. Enfin voilà, je n'en dis pas plus finalement pour ce film de James Gray qui sera en salle. Alors je ne sais pas si la date a été fixée, mais en tout cas je vous recommande d'aller le voir, et on espère pour le cinéaste américain, eh bien, qu'il aura cette année un prix. Et on écoute quelques mots du réalisateur américain James Gray qui était en conférence de presse à Cannes.
2: Le titre est, comment dire, il est vrai. Le personnage d'Adam, c'est le tigre de papier. Et puis il y a une ironie. Miles n'est pas un tigre de papier à la fin. On le voit. Et puis il finit par se réaliser. Et puis tout le monde comprend que le système lui-même, le système russe, est sous-estimé et qu'il est pernicieux, dangereux, qu'il a de la puissance. Mais eux ne le voient pas. Et leur faculté de se développer, de réussir dans ce système qui est tellement écrasant. Donc le titre renvoie énormément de comportements ironiques.
11: Alors nous sommes toujours à Cannes, sur la croisette, en train de faire le débriefing des quelques jours que nous avons passés sur le festival. Et toi, Sophia, tu as vu L'Inconnu.
12: Oui, j'ai vu L'Inconnu d'Arthur Harari, qui revient donc en compétition à Cannes, mais pour la première fois en tant que réalisateur, lui qu'on connaît comme co-scénariste d'Anatomie d'une chute, Palme d'Or 2023. Et donc, il arrive avec un film assez intrigant, adapté de la BD de son frère cadet, qui traite de body swap ou body switch. En français, on dirait échange de corps ou métampsychose, c'est-à-dire transvasement de l'âme dans un autre corps. Alors, le pitch est plutôt simple. David est photographe, solitaire, un peu en bout de course, hein, sur le plan créatif. On l'entraîne à une fête où il n'a pas spécialement envie d'aller. Là, il croise une femme du regard, ils font l'amour et il se réveille dans son corps à elle. Voilà, le body swap a lieu. C'est un genre qui jusqu'ici était plutôt réservé aux comédies. Hein. On peut penser à Freaky Friday, 13 Going on 30... Mais que Harari, ici, transplante dans un terrain radicalement différent. Ça dévie vers le body horror, sans sombrer vraiment dans l'horrifique. Ça flirte avec le thriller métaphysique, quelque part entre Being John Malkovich et Mulholland Drive. Et ce qui est remarquable, c'est vraiment ce travail des corps. On voit notamment Nils Schneider mettre en mouvement son corps d'homme, comme si c'était véritablement une jeune femme qui l'habitait. Et inversement, Léa Seydoux en David est particulièrement convaincante. Il y a dans ce film des protagonistes qui sont terrassés par une fatigue d'exister, à laquelle va se mêler une grande douceur dans cette manière de se réaccaparer des nouveaux corps inconnus. Alors, personnellement, le film m'a évoqué le Orlando de Sally Potter, hein, avec Tilda Swinton, même si ce n'est pas vraiment une transformation à travers le temps, hein, qui se produit ici dans l'inconnu, mais un échange entre deux êtres. Dans les deux cas, on interroge en tout cas la permanence du moi quand le corps change. Est-ce qu'on est notre corps, en fait ? Est-ce qu'on est le regard des autres sur nous ? Quid du désir, du plaisir, des émotions quand on n'est plus dans le corps que nos proches connaissent ? Harari pose ses questions sans y répondre franchement, et c'est vraiment une petite curiosité déroutante dans cette compétition.
11: L'Inconnu est un film français donc en compétition à Cannes au festival où nous nous trouvons actuellement, hein, sur la Croisette, et ça donne l'occasion de parler de deux autres films français qui sont aussi en compétition. Parlons de ces films qui portent l'un un prénom et l'autre un nom. Alors on saisit de suite, hein, qu'on va s'intéresser à un personnage. L'un s'intitule Garance, il est anonyme, purement fictionnel, et puis l'autre Moulin, et là il s'agit du chef de la résistance. Alors autant le dire tout net, celui du Hongrois Laszlo Némes, donc le Moulin, pourrait prétendre un prix, tandis que l'autre, de Jeanne Herry, aurait lui sans doute plus de mal. Cela tient autant au sujet porté par ces deux longs métrages qu'à l'ambition cinématographique qu'ils couvent. Garance, tout en souplesse, nous laisse suivre Adèle Exarchopoulos, qui a un gros penchant pour la bouteille, hein, c'est le verre festif, et puis celui pour se donner du courage, et puis celui quand tout va bien, et enfin quand ça va mal, enfin c'est tout le temps. Et la qualité du film tient au fait qu'il ne s'appesantit pas sur la maladie qu'est l'alcoolisme. Elle est là, elle a des conséquences, hein. La réalisatrice fait le choix de la singularité, déjà en choisissant une jeune femme, puis en lui mettant dans les pattes une autre femme, Sarah Giraudot, qui ne la juge pas. Elle s'aime, et cet amour, ainsi que d'autres ingrédients comme un mauvais scanner, hein, qui permet de mettre une image sur des symptômes, vont permettre à Garance de tenter de s'en sortir. Le film se referme et on n'a pas l'impression d'avoir vu finalement un film sur l'alcoolisme, mais aussi un film sur la galère de vivre, sur ce besoin d'amour et la force que cela peut donner. C'est simple et très efficace. Pour Moulin, alors là on est dans un autre univers. Laszlo Némes, un auteur de l'inoubliable Le Fils de Saul, livre un film aussi audacieux qu'instructif pour moi qui connaissais la figure de Jean Moulin sans en avoir les détails, comme ceux de sa capture et de sa lutte avec Klaus Barbie. Alors c'est de cela qu'il est question. Le film commence doucement en nous montrant les tactiques et stratégies de la résistance, nous plongeant dans un autre film dès que Moulin se fait arrêter avec d'autres suspects de la résistance. La Gestapo sait qu'elle a pris le chef mais ne sait pas de qui il s'agit. Moulin, lui, craint pour lui. Il dit à ses camarades « J'ai peur de parler » ou « Je vais parler », je crois. Enfin, voilà, je n'ai pas la phrase précise, mais ça ressemble à ça. Le réalisateur fait transparaître cette crainte. La seconde partie du film traite de l'enfermement et de la manière d'abord douce et habile utilisée par Barbie pour démasquer Max, puis la manière forte ensuite, hein, à grand renfort de justification nauséabonde. Une partie de cette souffrance apparaît sous forme de son, hors champ, renforçant son impact. La lumière prend aussi des teintes particulières quand elle ne se fait pas faiblarde, appuyant l'enfermement et le flirt avec les ténèbres. Pour moi, qui n'aime pas beaucoup les biopics, j'avoue que ce Moulin a de grandes qualités et je ne serais pas surpris qu'il ait un des prix de la sélection cannoise. Hein, et alors, je ne sais pas si ce sera la Palme d'Or, mais la mise en scène, pourquoi pas. Et si on écoutait Gilles Lellouche qui interprète ce Moulin ?
5: En fait, c'est une sorte de sidération parce qu'on se dit pourquoi moi plutôt qu'un autre, en fait. Et puis il y a cette énorme responsabilité de porter sur ses frêles épaules cet homme illustre, cette possibilité d'engager un personnage qui va aller au-delà d'un nom sur un lycée, quelques lignes sur un livre, de le rendre vivant. Mais quelle légitimité pour le rendre vivant, en fait. Et j'ai été très aidé par l'incroyable écriture, l'exigence absolue de Laszlo. Et en fait, il y avait une espèce de responsabilité dingue, terrible, sur le film qu'on était en train de faire, en fait. Il n'était pas question de faire une biographie, il n'était pas question de faire un biopic, il n'était pas question d'avoir une espèce de vision large, il était question d'entamer le personnage dans sa sincérité, dans sa personnalité, dans ce qu'il est de plus intime.
11: Toujours à Cannes, sur la Croisette, pour parler cette fois-ci de Fjord et Marie-Claire.
12: Presque 20 ans après sa Palme d'Or pour 4 mois, 3 semaines, 2 jours, le Roumain Christian Mongiu revient en compétition à Cannes avec Fjord et c'est son premier film en langue étrangère. La caméra est posée en Norvège, dans un village au bout d'un fjord, une Scandinavie de cartes postales hein, qu'il va se faire une joie de faire voler en éclats. Renate Reinsve, hein, qu'on avait déjà vu en compétition l'an dernier dans Valeurs sentimentales dont tu parlais tout à l'heure, Vincent, hein, le fameux prix, grand prix hein, de Joachim Trier. Donc cette Renate Reinsve incarne avec Sébastien Stan un couple roumano-norvégien, les Géorgiou, qui s'installent avec leurs 5 enfants dans un village isolé. Ils se lient d'amitié avec leurs voisins, les Alberg, tout se passe bien jusqu'à ce qu'on découvre des ecchymoses sur le corps de leur fille aînée. La communauté commence alors à soupçonner que l'éducation traditionnelle hein, des Géorgiou bah, pourrait en être la cause. Alors clairement, ce film m'a fait penser à La Chasse de Thomas Vinterberg, mais transposé sur le terrain des violences intrafamiliales. Mongiu aime bien faire ça, hein, lui qui a déjà remporté une palme en 2007 pour 4 mois, 3 semaines, 2 jours. Prendre une communauté, y injecter un doute et regarder comment la suspicion se propage comme une maladie. Ici, c'est la question de l'éducation, des frontières entre tradition et maltraitance, et du regard que porte une société sur ce qu'elle ne comprend pas. Une question de fessée, une question d'altérité. Un film donc qui met mal à l'aise et qui reflète bien la difficulté qu'a notre société à faire communauté dans la différence. Un film froid, glaçant hein, par moments, et déjà un peu un film de procès, et ce n'est pas le seul que j'ai vu, hein, tu le mentionnais. J'ai également vu hors compétition l'affaire Marie-Claire. Alors, changement de décor, ici le film commence avec une formule, il faut que la honte change de camp. Dans ce film donc réalisé par Lauriane Escaffre et Ivo Müller. Il faut que la honte change de camp, donc c'est Gisèle qui la prononce. Gisèle Halimi, 50 ans avant le procès des viols de Mazan, hein, une autre Gisèle faisait basculer une affaire de faits divers en un procès pour l'histoire. C'était en novembre 72, Marie-Claire Chevalier, 16 ans, avorte après un viol. Sa mère et les femmes qui l'ont aidée hein, comparaissent également devant le tribunal de Bobigny. Et Gisèle Halimi prend alors un pari radical. Hein. Elle leur demande, hein, en tant qu'avocate, de ne pas plaider coupable. Mais voilà, elle décide de faire le procès de la loi elle-même. Comme on sait d'emblée, hein, avec notre recul historique, que le verdict après une plaidoirie importante hein, a été une victoire et que 3 ans plus tard, la loi Veil dépénalisait l'IVG, on prend plaisir à découvrir, à travers ce film, hein, comment le combat est mené. C'est un film donc de procès, un genre qui peut vite sembler didactique, mais là, la matière est suffisamment puissante pour nous attraper. Charlotte Gainsbourg aussi nous attrape en incarnant Halimi avec brio. Et voilà, le film est particulièrement d'actualité, hein, alors qu'on sait qu'actuellement, voilà, les droits reproductifs sont à nouveau un champ de bataille dans de nombreux pays. Ben voilà, voir comment une femme seule a réussi à faire trembler une institution entière avec ben, comme seule arme sa parole et sa stratégie juridique, c'est un rappel salutaire et nécessaire.
11: Ce film Marie-Claire était à Cannes, effectivement, tout comme deux autres films dont on va parler pour clore cette émission que nous enregistrons alors, sur la croisette avec les moyens du bord. Nous parlons maintenant de Hope à Cannes. Chez les Coréens, ceux qui ont marqué son Park Chan-wook, qui est président d'ailleurs du jury de cette 79e édition, et puis Bong Joon-ho qui avait remporté la palme avec son Parasite. En voilà un nouveau qui a dynamité la compétition, c'est Na Hong-jin, puisque O prend l'allure d'un blockbuster entre science-fiction et film de monstres. 2h40, hein, tout de même, dont une première heure de folie. On suit un policier moitié trouillard, moitié courageux, qui voit tout le tort que commet ce qui est d'abord pris pour un tigre, mais qui, de toute évidence, est une créature bien plus imposante, parce qu'on voit des voitures valdinguer, et il faut quand même le faire. Nous sommes plongés dans une petite ville frontière de la Corée du Nord où tout le monde est armé. Alors ça donne des scènes plutôt comiques. La traque est lancée et elle est sanglante. Le film est brillant dans sa mise en scène, épousant plusieurs genres, dont celui d'ailleurs de la comédie avec plein d'effets, surprises et comiques. Ça n'aura sûrement aucun prix. Avec un président sud-coréen, il y aurait quelque chose de consanguin. Mais il ne faudra pas le manquer en salle, ce film Hope. Et puis on termine avec Minotaur dans un autre genre, mais avec la même durée, 2h40. C'est le film d'Andrei Zviagintsev. Après Léviathan, prix du scénario en 2014, le russe quitte la culture biblique pour la grecque en prenant cette créature taurine. Comme chaque fois, la mise en scène est ample, c'est-à-dire que les séquences s'étirent avec précision, permettant de bien saisir les personnages. Alors il y en a deux qui importent. Il y a surtout Gleb, chef d'entreprise prospère, qui vit avec sa femme Galina. C'est l'autre personnage, et leur fils dans une belle maison dans une petite ville russe. Le chef d'entreprise a deux gros dossiers. D'une part, il doit fournir parmi ses employés 14 hommes pour aller combattre sur le front ukrainien. Et puis à la maison, il le sent, sa femme a une liaison. Dans un cas comme dans l'autre, il va se comporter en homme ignoble, veule et mesquin. Le réalisateur russe veut montrer le dérèglement moral de son pays qu'il a maintenant quitté. Mais ce remake de La femme infidèle de Chabrol n'a pas beaucoup convaincu finalement. Alors pour moi, il est un peu frais ce film, mais je l'ai plutôt apprécié malgré sa longueur. Voilà ce que nous pouvions dire sur cette 79e édition du Festival de Cannes. Nous présentions cette émission comme chaque année quand on est présent sur le festival, et bien sûr La Croisette avec les moyens du bord. J'espère qu'elle vous a été agréable et qu'elle vous donnera envie d'aller voir tous ces films. Nous allons clore cette partie pour parler de l'actualité dans les salles. Et c'est avec les goûteuses d'Hitler. Pendant la Seconde Guerre mondiale, une jeune femme est contrainte de goûter les repas destinés à Hitler pour prévenir évidemment tout empoisonnement. Allez, c'est Guillaume qui nous en parle.
10: Parlez normalement et détachez bien chaque réponse.
7: Cinérama.
10: Votre identification vocale est terminée, vous êtes en règle.
17: Merci. En 1943, Rosa quitte en Berlin ravagée par les bombes pour rejoindre un village perdu de Prusse orientale, tout près de la Wolfschanze, le quartier général d'Hitler. Elle espère y attendre en sécurité le retour de son mari envoyé sur le front russe. Mais, à peine installée, elle est enrôlée de force dans une mission aussi absurde qu'angoissante, devenir l'une des goûteuses chargées de tester les repas destinés au Führer. Alors, trois fois par jour, Rosa et plusieurs autres femmes doivent manger avant lui, afin de vérifier qu'aucun poison ne s'y cache. Cette menace permanente ne tarde pourtant pas à être éclipsée par une autre réalité. Mais en occupant cette place particulière, Rosa se retrouve plongée au cœur même du régime nazi. Entre peur, privation et tension constante, elle noue des liens clandestins avec les autres femmes et se laisse entraîner dans une relation interdite avec un officier SS.
18: Also findest du ihn attraktiv und nicht nur ein Mistkerl, Leni?
17: Le roman de Rosella Postorino réunissait tous les éléments nécessaires à un grand drame historique autour d'un aspect méconnu de la paranoïa sécuritaire du pouvoir nazi. Alors si l'idée du goûteur évoque forcément quelques souvenirs passés comme celui du pudding empoisonné à l'arsenic d'Astérix et Cléopâtre, le récit s'appuie ici sur une histoire bien réelle. L'autrice s'est inspirée du témoignage de Margot Walk qui, à 96 ans, révéla avoir servi durant 2 années comme goûteuse personnelle d'Hitler près de son bunker de Prusse orientale. Silvio Soldini adapte fidèlement cette matière romanesque et parvient, malgré une réalisation parfois trop sage, à restituer l'atmosphère extrêmement oppressante d'une Allemagne en train de s'effondrer sous l'avancée soviétique. Alors, plus qu'un simple suspense autour de l'empoisonnement possible, le film s'attarde sur le quotidien d'une femme ordinaire prise dans la machine d'un régime monstrueux. Et c'est dans ces moments-là qu'on rejoint un grand classique du film de guerre allemand depuis la chute d'Olivier Hirschbiegel en 2014. À savoir la manipulation du peuple qui découvre l'horreur profonde du Troisième Reich.
19: Denkst du noch an Gregor? Klar. Sie sind auf dem Rückzug. Unsere Truppen dürfen uns wünschen zu verlieren.
17: Même si la mécanique des repas répétés finit par provoquer quelques longueurs, le film trouve justement son second souffle dans ses relations humaines de plus en plus complexes. L'amitié qui se construit entre Rosa et une jeune femme juive dissimulant son identité apporte une dramaturgie plus étoffée, mais c'est surtout le rapport ambigu entre Rosa et Max Ziegel, officier SS brutal et méprisant, qui donne au récit sa dimension la plus troublante. Leur liaison sentimentale et charnelle rappelle forcément le malaise vénéneux du célèbre portier de nuit de Liliana Cavani. Ses ajouts à la trame de base sont bénéfiques car Soldini, à travers ce groupe de femmes enfermées dans une survie permanente, à la fois protégées et sacrifiées, permettent de mieux parler de l'impact de la politique du tristement célèbre moustachu, une ombre maléfique que le film maintient constamment hors champ. Au-delà de son contexte historique, hein, Les Goûteuses d'Hitler interrogent surtout hein, la frontière incertaine entre innocence et complicité. Ces femmes ont subi la barbarie du régime tout en contribuant, malgré elles, hein, à protéger celui qu'il incarnait. Ces questions morales, hein, les plus passionnantes, il faut le dire, du film, hein, trouvent ainsi un écho dans L'Abandon de Vincent Garinck hein, sur les circonstances qui ont amené au meurtre barbare de Samuel Paty, symbole d'une violence idéologique mais qui n'a pu se concrétiser que par une chaîne humaine. À méditer.
11: Ce film Les Goûteuses d'Hitler est en salle depuis le 20 mai.
6: Je vous trouve si nerveux, quelque chose ne va pas ?
20: Terminé pour aujourd'hui.
21: Pas si vite.
20: Excusez-moi encore de vous avoir dérangé.
21: Ça ne me dérange pas le moins du monde.
6: Je ne comprends pas ce que vous essayez de me dire.
22: Elle arrive quoi, elle ?
6: Au revoir.
21: Pardon ?
6: J'espère que nous aurons le plaisir de vous revoir.
22: De vous revoir, de vous revoir.
20: Oui, ça ne fait aucun doute.
21: Ça ne servirait à rien de le nier.
23: Merci.
11: On se retrouve la semaine prochaine, on aura quitté La Croisette et le Festival de Cannes, mais on pourra sans doute parler du palmarès de Sophia.
12: Bah oui, bien sûr, et puis on prendra beaucoup de plaisir à parler de tous les autres films qu'on a pu voir et dont on n'a pas pu traiter dans le cadre de cette émission.
11: À la semaine prochaine.
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0: à votre santé. Eh bien, voici la 315e émission de notre asso citoyenne Centre de Santé Valois. Bonjour les amis du RVM 93.7. Voilà.
1: Bonjour les amis, Daniel Cléo, bonjour, bonjour.
2: Hélène Mazur.
0: Et Christian Max. Eh bien, nous c'est revoilà bon tous les trois et on va vous parler de vilains virus. Bon, pour vous dire les faits, hein, où on en est aujourd'hui et pas, comment dire, s'imaginer toutes sortes de choses. Et d'autre part, d'autres informations, un peu de tout. Hein. Je crois que tu as été un petit peu interpellé, Daniel, par un article que tu as lu quelque part.
1: Oui, parce que nos dirigeants ont vraiment admis, et c'est normal, qu'il faut faire des économies. Donc on va déjà taper un peu. Il a chargé le Premier ministre Le Cornu, il a chargé la ministre de la Santé Stéphanie Rist de trouver un peu des économies du côté de la santé.
0: Donc, encore.
1: Côté IGAS, Inspection Générale des Affaires Sociales, des agences sanitaires sur la Sécu et l'hôpital public. Et là, il y a une idée de génie, c'est qu'on va s'occuper des établissements privés de santé, qui représentent 18% de l'assurance maladie, des frais d'assurance maladie. Donc, quand ça va mal, on crée une commission. Donc, le président de la commission, c'est le président exécutif d'Elsan. Elsan, c'est le premier l'employeur numéro un en santé privée. En France.
0: Donc, voilà. Bah dis donc, il n'y a pas conflit d'intérêt, là ?
1: Non, c'est une coïncidence, c'est tout. Oh. Il est président de 217 établissements en France.
0: C'est tout ?
1: Voilà. Oh. Donc, c'est. Voilà,
0: je suis déçu, hein.
1: Un pauvre manant, oui.
0: Plus quand même, un gros truc comme ça.
1: Et ce monsieur avait été recruté au conseil de surveillance par Richard Ferrand, qui était ex-président de l'Assemblée nationale et maintenant conseil constitutionnel. Et deuxième coïncidence, une autre coïncidence, il est proche de Macron parce qu'il était dans la même promotion de l'ENA.
0: Ah, voilà. Les anciens camarades d'école.
1: Se retrouvent, c'est beau hein, quand même, les potaches. Là.
0: Oui, ouais, et ouais. Alors, pour faire quoi alors?
1: Eh ben, il va s'occuper des comptes
0: des cliniques privées.
1: La santé des cliniques privées, voilà.
0: Oh ben ça va, elles vont pas être trop embêtées quoi.
1: Alors attention, justement, ces gens-là qui sont quand même des grosses têtes ont été cherchés du côté des CHU, des présidents de CHU pour faire partie de la commission. Et ils ont refusé absolument.
2: Les présidents de CHU ont refusé.
1: Ont refusé.
0: Ah ben oui, vous voulez pas tremper dans ce.
2: En pointant ce que disait Hélène, est-ce qu'il y aura peut-être pas une petite confusion, un conflit d'intérêts qui traînerait par là quoi.
1: Voilà. Alors bon, pour éviter le favoritisme. Voilà. Donc la fédération hospitalière, elle a refusé de faire partie de la commission.
2: Quoi. Et la ministre, apparemment, ça la gêne pas quoi.
1: Pas du tout. Elle est droite dans son dans ses bottes.
0: Elle est un peu dans ce bain-là, hein, quand
2: oui,
0: même.
2: Oui, elle sort du même milieu.
0: Mais
2: oui.
0: C'est bizarre, il n'y a pas eu une déclaration de des présidents d'université.
1: Il y a le président de la fédération hospitalière, c'est le maire de Reims, Horizon. Arnaud Robinet, donc il a quand même protesté. Mais bon, mollement.
0: Il n'y a pas eu beaucoup de bruit,
1: non,
0: je n'avais pas
1: non,
0: entendu.
1: Non.
0: Bon, bah,
1: donc
0: écoutez,
1: c'est
0: bon.
1: Monsieur Proto qui s'appelle ce président. De commission, voilà.
0: Bah oui. Bon, bah écoute, on va suivra.
2: Il n'est pas d'origine malienne, alors ça vaut pas le coup d'en parler, quoi.
1: Il a été directeur, tiens, je vais vous donner son CV, il a été directeur de cabinet d'Éric Woerth à Bercy, copain d'Antoine Arnault de LVMH, il a participé au programme économique de Sarko en 2007, puis il a été associé à la banque Rothschild. Rothschild, c'était l'employeur, M. Macron. Ensuite, il a été muté à la Société Générale.
0: Arrêtez.
1: Non, mais ça continue, Hélène. Mutation à la Société Générale, et puis ensuite, avec M. Frédéric Oudéa. Voilà.
0: Et où est la santé, là-dedans?
1: Derrière le pognon, hein, c'est tout. Voilà.
0: Bon, écoute.
1: Ce monsieur-là, il est chargé de trouver des économies, voilà.
0: Bon, bah écoute, hein, on va suivre l'affaire. On

0: entendu parler, l'antivirus, ce qu'on sait, qu'on vous a déjà dit, hein, c'est qu'il y a plusieurs variants, comme on dit. Hein. C'est ça?
1: Eh ben, on y va, oui.
0: Alors,
1: donc,
0: Christian,
1: il y a 53 espèces d'antivirus dans le monde.
0: Oh, c'est tout. Hein, oui, d'accord. C'est tout.
1: Et 140, plus de 140 variants.
0: Ah, il y a les espèces et il y a les variants.
2: Il n'y a pas des sous-variants.
1: Voilà. Alors, contrairement à ce que j'ai pu lire par-ci, par-là, ça ne concerne pas que les rongeurs. Alors, les rongeurs, effectivement, mais aussi des insectivores, comme les taupes, les chauves-souris. Bon, ça, on sait que les chauves-souris, ça attrape mal tout et tout ce qu'on peut, mais que ça, elles, ça ne les touche pas du tout. Hein, ça concerne aussi des poissons et même une espèce de reptile.
0: Bon, a priori, on n'est pas trop en contact avec ces animaux-là.
1: Ben, si, les rongeurs.
2: Mmh. Oui.
1: Donc, le poids de l'infection est connu pour les rongeurs. Les autres, on ne sait pas trop.
0: D'accord. Hein,
1: voilà. Mmh. La transmission humaine est rare.
0: Ben oui.
1: Mais pas de bol, la seule qui est vraiment dangereuse, eh ben, c'est celle qu'on a en ce moment.
2: Oui.
1: Mmh. Qui nous vient de rongeurs, une espèce de rongeur qui vit en Patagonie. Mmh. Sud de l'Argentine.
0: Dis donc, ils se sont promenés. Hein.
1: Ouais, bah, ils voyageaient beaucoup, les deux touristes hollandais là, qui ont démarré.
0: Ouais. Ah, oui. Mmh. Qu'est-ce qu'on sait sur ce vilain variant
1: qu'est-ce que ça donne chez l'homme, deux types de syndromes, soit une fièvre hémorragique, comme Ebola, dont on va parler tout à l'heure, soit un syndrome cardio-pulmonaire, causé essentiellement par les antivirus dont il est question en ce moment.
0: D'accord.
1: Celui d'Amérique du Sud. Voilà.
0: Le plus mauvais.
1: Plus mauvais. Mmh. C'est une maladie relativement rare dans certains pays. Mmh. Une centaine en France en moyenne. Mmh. Donc on a déjà des malades par des antivirus en France.
0: Mmh. D'accord.
1: Mais pas par celui dont
0: qui
1: il est
0: méchant.
1: Question.
0: Mmh.
1: Pas par le méchant et pas par les mêmes chaînes de contamination. Parce que le méchant en question, c'est le seul. Pardon, c'est le seul qui se transmet d'humain à humain.
2: Ouais.
0: Oui.
1: Les autres, il faut vraiment aller les chercher là où ils sont, sur les bestioles qui sont malades.
0: Ouais. D'accord.
1: Voilà.
0: On ne touche pas aux rongeurs, s'il vous plaît.
1: Non, surtout pas.
2: Bon.
1: Alors, donc, une centaine en France, une cinquantaine par an aux États-Unis, et plusieurs centaines à plusieurs milliers de cas en Allemagne ou en Scandinavie.
0: Ah, on ne s'y attendrait pas.
1: Voilà.
0: Bon, ben voilà.
1: C'est comme ça.
0: Alors, qu'est-ce qu'on peut faire face à ces virus?
1: Déjà, je voudrais continuer quand même, car il y a 6 antivirus zoonotiques qui viennent d'animaux présents en Europe. Et qu'est-ce qu'on peut faire? Déjà, pas toucher aux bestioles.
0: Vous avez compris, chers amis auditeurs, auditrices.
1: Pas toucher aux animaux morts.
0: Et donc, il y a des traitements, des vaccins? Raconte-nous un peu.
1: Eh ben non, c'est pas drôle. Sans ça, il n'y a pas de vaccin. Ce qui fait d'ailleurs que certains anti-vax commencent à se déchaîner alors qu'il n'y a pas de vaccin. Alors je ne sais pas sur quoi ils peuvent se déchaîner, mais enfin bon, c'est toujours aussi délirant. Quoi.
2: Et il n'y a pas de traitement.
1: Il n'y a pas de traitement, on ne peut traiter que les symptômes. On ne peut pas faire reculer la maladie.
0: Mais
1: le meilleur, c'est le Doliprane.
2: Tout bêtement.
0: Eh ben, il y a bien eu une passagère française qui a été atteinte.
1: Il y a plusieurs cas contacts. Il y en a une qui est dans un état grave. Et normalement, elle devrait déjà être morte, si c'était comme pour les autres cas. Mais elle est toujours vivante. Donc son état est stationnaire. Les médecins, évidemment, sont à son chevet, sont très préoccupés. Mais ils sont en même temps très soulagés qu'elle soit toujours vivante.
0: Oui,
1: parce
0: qu'elle
1: est en train de défier les statistiques. Là.
0: D'accord.
1: Heureusement pour elle.
0: Bon, elle est en même temps un cas qui permet de comprendre peut-être des choses sur cette maladie.
1: Et c'était
0: maladie.
1: Une dame qui était déjà...
0: pas très bien.
1: Pas très bien du point de vue santé.
0: Ah,
1: au départ.
0: Bon.
1: Alors, qu'est-ce qu'on peut faire? Par exemple, mettre un pansement étanche sur les plaies en cas de manipulation de bois ou de travail de la terre en bordure de forêt. C'est un peu comme le tétanos.
0: Oui, c'est bon à savoir. Hein.
1: Mettre des gants étanches pour manipuler les rongeurs morts ou vivants, ou leur nid. Voilà. Mettre un masque FFP2, ou au moins se mettre le dos au vent pour manipuler du bois ou de la terre. Bon, moi, ça me paraît vraiment très contraignant tout ça, mais bon...

0: éviter de
1: Ah,
0: rentrer dans des locaux en fermés en forêt ou en bordure de forêt. Alors, pas de bol, moi qui habite en lisière.
2: bah oui. Ah oui, nous qui faisons de la randonnée en
0: Voilà,
2: forêt, bah
0: ouais.
2: oui, bah oui.
0: Aérer et asperger d'eau avant de nettoyer des locaux ayant été longtemps fermés, susceptibles d'avoir abrité des rongeurs.
1: Ah bah oui, oh là là, faut penser à tout, hein.
0: Ouais. Ne pas fumer lors des activités ci-dessus, parce que ça augmente les risques d'infection. Dératiser les habitations. Placer la nourriture dans des endroits inaccessibles aux rongeurs, tant qu'à faire, hein. Et empêcher l'accès des rongeurs dans les habitations en bouchant les ouvertures ou en mettant des chats ou des chiens, hein, aussi. Hein. Ça aussi, ça marche bien.
2: Des ratiers.
1: Bon, ouais. Bon, le classique, quoi.
0: C'est... Oui, mais enfin, bon, c'est un peu... Oui. Je trouve que c'est un peu beaucoup.
1: Oui, ouais. Oui, oui.
0: Mais bon, c'est surtout utile pour les habitants de Patagonie. C'est eux qui doivent faire tout ça.
1: Oui, puisqu'eux, ils sont ouais. plus touchés, c'est ça.
0: Ouais.
1: Oui, et puis, comme tu disais, finalement, en France, on a peu de cas.
0: Bah, on a une centaine de cas, mais pas celui le plus grave.
1: Voilà,
2: le
1: pas
2: plus grave.
1: Le
2: plus grave.
1: Le plus dangereux.
2: Ouais. Ouais.
1: Bon, et ben...
0: Par contre, ce qu'on sait aussi, c'est parce que cette épidémie a déjà frappé, justement, en Amérique et en Argentine.
1: Oui.
0: C'est que ceux qui en ont échappé, mais qui ont été malades, ils ont toujours des séquelles.
2: Hein. Ah mm-hmm. Et c'est quoi comme séquelles, tu sais pas, les fatigues,
1: si c'est
0: troubles respiratoires,
2: ouais,
0: troubles cardiaques.
2: Toujours, d'accord.
1: Ouais.
2: D'accord.
1: Oui, ben un peu comme certains avec le coronavirus,
0: oui,
1: qui
0: ont
1: gardé
2: Covid long. Ouais, ouais.
1: Bon, ben, quand on dit que c'est un vilain virus, quoi. Et...
0: J'ai pas parlé de la transmission.
1: Ah, ben oui, j'oubliais.
0: Mais oui. Mais comment ça se transmet? Eh ben, pas du tout comme le Covid-19. Qu'on peut attraper quasiment...
1: Facilement.
0: Très facilement, beaucoup trop facilement. Là, par contre, il faut vraiment le vouloir.
2: Oui.
1: D'accord.
0: C'est des contacts proches et répétés. Bon, je ne vous
1: bien.
0: Fais pas de dessin.
2: Répétés.
1: Mais donc,
2: hein.
1: Non, mais ça veut dire qu'en famille, il faut faire attention. Quoi.
0: Voilà. Donc, ce n'est pas une maladie qui peut se transmettre comme une traînée de poudre, comme l'a été le Covid-19.
2: Oui. Mais
0: il faut quand même faire attention.
2: Il faut être vigilant.
0: Les mesures prises à la fois par l'OMS et pour une fois par notre gouvernement, moi je ne peux que les valider.
2: Oui. C'est vrai, c'est vrai.
1: Bien.
2: Ah ben...
1: Alors, on peut dire ça va pour de ce côté-là. Mais on a entendu aussitôt après que c'était le virus Ebola qui faisait des ravages dans un pays africain.
0: La République démocratique
1: du
0: Congo.
1: Qui malheureusement est un peu habitué.
0: Alors Ebola, déjà, là, c'est le nom d'une rivière.
1: Eh oui, d'accord.
0: Qui se trouve donc en Afrique centrale.
2: Ouais.
0: C'est une fièvre hémorragique qui a été découverte à la fin du XXe siècle, la deuxième moitié du XXe, qui, quand elle se déclenche, liquide de 50 à 70, voire 90% des malades.
1: Ah oui ?
0: Ah oui, ça fait...
1: Mortel pour,
0: ça fait
1: pour
0: le ménage,
1: cette proportion.
0: Hein. Ah, oui. Alors,
1: c'est
0: ça se transmet par, ça se transmet par tout un tas de petites bestioles. Qui se trouve dans les forêts intertropicales. Mais ça aussi, sa transmission est favorisée aussi par les coutumes locales. Hélas. Par exemple, la coutume de manger de la viande de brousse.
2: Ouais. Bah oui.
0: Ah oui, manger du singe ou de l'antilope. Si on tombe sur un animal malade,
1: On a la maladie.
0: Après. Eh ouais.
1: D'accord.
0: Et puis alors, une fois qu'on l'a, on la passe très facilement au restant de la famille, éventuellement. Hein. Et puis tout ce petit monde, au bout de quelques jours, à quelques semaines, décède.
1: D'accord. Parce qu'évidemment, s'il décède, c'est qu'on n'a pas de remède.
0: Si. Et si, depuis que ça s'est déclenché, on a trouvé des vaccins. Mais seulement, il y a 3 formes d'Ebola.
2: Voilà.
0: Et on n'a que 2 vaccins.
1: Sur 3.
2: Et
1: sur
2: le
1: 3.
2: Plus méchant.
0: Et le plus méchant, la troisième, c'est celle qu'on a en ce moment.
2: Ouais.
0: Il n'y a pas de vaccin.
2: Ouais.
0: Voilà.
1: Bon, ben, j'espère que les chercheurs vont activer.
0: Alors malheureusement,
1: leurs recherches.
0: Les crises d'Ebola en République démocratique du Congo, c'est trop fréquent. Mmh. Et à chaque fois, ça fait plusieurs milliers de victimes.
1: Oh, c'est dingue, ça.
0: Et c'est à chaque fois dans des régions évidemment reculées, ouais. dans lesquelles l'insécurité règne, lesquelles les bandes terroristes se baladent.
2: Et tu disais aussi les coutumes funéraires.
0: Les coutumes funéraires aussi, les gens se touchent beaucoup et résultat, voilà. ils se filent la maladie.
2: C'est parti.
1: Oui, ce que tu disais en instabilité, il faudrait éviter le déplacement des personnes, justement. Et malheureusement, on sait bien, quand il y a des guerres, des violences, il y a des déplacements. Donc, c'est terrible pour ces populations. Bon, ben merci, Christian, si on a fait le tour. On espère que la recherche va avancer de ce côté-là.
0: Mais il y a des recherches en cours pour un troisième vaccin, mais pour l'instant, il n'est pas là.
1: Oui, c'est ça, c'est ce qu'on a compris. C'est ce qu'on a compris. Et on va terminer quand même sur des nouvelles très, très locales. Il va y avoir début juin, donc on peut vous donner des dates, des sortes de portes ouvertes, c'est ça?
0: Grandes ouvertes. Donc, au jardin de Mareuil, donc à Mareuil-sur-Ourcq, 24 rue de Thury.
1: Oui.
0: À la ferme, donc, dite les jardins de Mareuil.
1: D'accord.
0: Et donc, c'est l'exploitant agricole de cette ferme qui organise une grande journée pour expliquer un peu ce que c'est qu'une ferme.
1: D'accord. Ce qu'est une ferme aujourd'hui, une belle ferme. Hein.
0: Comment fonctionne l'agriculture d'aujourd'hui?
1: D'accord. Alors justement, autre versant, on va dire.
0: Avec plein d'animations.
1: Avec des animations.
2: Le combien, le Christian?
0: Le samedi 6 juin.
2: Voilà.
0: De 10h à 19h, je crois. Ou 18, je ne sais plus. Enfin bon.
2: 10h,
1: Alors, écoutez, ailleurs, pas trop loin. Donc c'est à Rosières, le 5 et 6 juin. Alors, que je dise d'abord, c'est un agriculteur qui cultive, enfin qui est arboriculteur, des pommiers à cidre. Et jusqu'à présent, il livrait sa récolte de pommes à cidre à une coopérative qui faisait le cidre. Lui cultive et élève des agneaux qui mangent l'herbe des vergers, de la bonne herbe, après avoir bu le lait de leur maman.
0: Est-ce qu'ils mangent les pommes?
1: Je ne sais pas. Mais surtout, c'est que c'est tout cela en système bio. Aussi bien les vergers que les agneaux. Et donc, M. Vandelberg, la ferme Vandelberg, donc, vend, c'est la période, donc, des agneaux en caissette, des demi-agneaux. Donc, je vais donner les dates, mais en plus, nouveauté, vous verrez sur le site de la communauté de communes, il y a un reportage sur sa ferme, il transforme ses produits. Et donc, il fait lui-même son cidre, son jus de pomme, un pétillant de pomme et même de la compote de pomme et vend tout cela dans des casiers à Baron, avant l'entrée de Baron. Et il n'est pas le seul, c'est une sorte de regroupement d'agriculteurs, de maraîchers bio. Donc il y a d'autres produits bio. Moi j'ai vu des fraises, j'ai vu d'autres choses, des œufs, etc.
2: Il fait du miel également.
1: Et donc juste pour terminer, vous pouvez venir goûter ces boissons les 6 et 7 juin, ou le 19 et 20 juin, ou 3 et 4 juillet. 3 week-ends. Ah ouais. Et donc, ça se passe de, je crois bien, c'est en fin de journée, de 16h à 19h, pardon. Voilà, le vendredi, et de 10h à 12h, le samedi. Et nous terminons sur ces informations, et nous vous disons, chers amis auditeurs, à bientôt sur les ondes, samedi 9h15, mardi 13h, jeudi 16h, et bien entendu, en podcast.
2: Au revoir, amis.
0: Au revoir.
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10: Il est 9h30 ce dimanche matin. Le collectif des copains du Valois s'est donné rendez-vous dans le secteur de Nanteuil-le-Haudouin pour ramasser les déchets aux abords des routes. Nous sommes au niveau du stade de foot du chemin de la Chapelle des Marais. Il y a une dizaine de bénévoles ce matin, alors où il fait très froid. Chacun s'équipe d'un gilet fluorescent pour être bien visible au bord des routes. On récupère ses pinces pour ramasser les déchets, des sacs poubelles, bien sûr, évidemment. Et puis le point sécurité va commencer. C'est Philippe qu'on a déjà eu au micro dans notre précédente interview qui mène ce point.
7: Bon, on est au complet. Point sécurité, Philippe.
11: Vous faites très attention, comme d'habitude.
7: Ouais.
11: Et c'est un peu gelé par terre.
12: Les voitures peuvent glisser.
11: Il y a des rails de sécurité, donc vous êtes un peu coincé. Donc faites attention. Sur les bretelles, c'est super dangereux.
7: Là-bas.
11: Attention.
7: Voilà. Donc aujourd'hui, nous allons ramasser sur la D136. Comme l'a dit Philippe, on va aller ramasser au niveau de la sortie de Nanteuil,
13: ouais.
7: Au niveau des bretelles. Et on va les ramasser jusqu'en début de forêt d'Ormois là-bas.
10: Je passe la glissière de sécurité le long des routes. Et je rejoins Juliane, qui a créé ce collectif Les Copains du Valois. Bonjour Juliane.
14: Bonjour.
10: Alors expliquez-moi un petit peu d'où est venue cette idée.
14: Tout est parti parce que je suis rentrée chez moi par une route différente. Je suis passée par la Nationale 330 un jour pour rentrer chez moi. La Nationale qui passe devant la mer de sable. Et j'ai vu un amoncellement de détritus. Et j'ai vu rouge. Et j'ai compris aussi que ça n'allait pas être ramassé, très probablement. Ben, j'ai décidé de ramasser, voilà. Donc, je m'étais donné pour objectif de faire un sac de 50 litres. Tous les dimanches matin. Et je me suis dit, au rythme où vont les choses sur la nationale, je vais en avoir pour un an ou deux. Heureusement, des amis, notamment Christine, à qui vous avez parlé, et son mari là, récemment, m'ont rejoint très vite. Et à trois, nous sommes devenus les copains. Les copains, c'est un pluriel. Moi, j'ai commencé, mais les copains, c'est nous trois. Tous les dimanches matin, on ramasse. Maintenant, ça va faire 4 ans bientôt. Par tous les temps. Aujourd'hui, il fait très froid. Donc, on sent que ça n'empêche pas. Les gens viennent quand même. On a énormément de volontaires qui viennent. On a une douzaine de personnes habituellement en moyenne. Mais voilà, essentiellement des volontaires qui ont entendu parler de nous de bouche à oreille, en fait. Et qui sont d'Ermenonville et des communes alentours, autour d'Ermenonville, voilà.
10: Alors expliquez-moi un petit peu là votre tenue et où est-ce qu'on se situe ?
14: Alors ici on se situe actuellement sur la D136, juste à la sortie de Nanteuil. Et je porte une veste orange avec le logo, les copains du Valois, bien inscrit dans le dos, pour être très visible des gens, enfin des voitures. J'ai un sac de 50 litres dans une main et j'ai une pince dans l'autre. J'ai une paire de gants et une paire de bottes. Voilà. Et lorsque j'aurai fini de remplir mon sac de 50 litres, je vais le poser sur le bord de la route. Nos amis du département viendront chercher les sacs. Voilà.
10: Ça marche, alors il est déjà pas mal rempli, à moitié.
14: Bah là, j'ai pas fait grand-chose. J'ai fait, je pense, j'ai dû faire une centaine de mètres dans un sens et peut-être une cinquantaine dans l'autre. Et mon sac est déjà à moitié rempli. Voilà, donc c'est... Ça recommence tous les dimanches, il faut revenir pour contenir le problème.
10: L'objet, peut-être la chose la plus insolite que vous auriez pu ramasser
14: Tous les dimanches, c'est étonnant ce qu'on ramasse. Voilà. Donc on prend des photos puisqu'on a un rapport plutôt humoristique avec le déchet. On préfère en rire plutôt qu'en pleurer. On essaye de sensibiliser les gens à travers ces petites billets humoristiques sur Facebook, sur notre page Facebook, via des photos et puis des explications un peu humoristiques.
10: Le meilleur déchet du jour qu'on peut retrouver tous les dimanches sur le Facebook et l'Insta, donc les copains du Valois.
14: Voilà, tout à fait.
10: Et je vous ai vu prendre une petite photo là, il y a quelques minutes.
14: Une clé à molette.
10: Et à criquet, s'il vous plaît.
14: Exactement.
10: Donc c'est vrai qu'on retrouve quand même des choses assez surprenantes parce que...
14: Être sur une départementale, voilà. On trouve des choses insolites. Tout le temps.
10: Un message peut-être que vous aimeriez faire passer aux gens qui jettent.
14: Ce que j'aimerais dire, c'est que... Qu'est-ce que c'est qu'un déchet sauvage ? Un déchet sauvage, c'est un déchet qui a été mal jeté. La nature, c'est pas une poubelle. Il y a des poubelles un peu partout, mettons nos déchets dans des poubelles. Si on est dans une voiture et qu'on veut pas garder le déchet sur nous, on le met dans un petit sac, on attend de rentrer chez soi pour mettre le déchet dans la poubelle. C'est pas difficile, tout le monde peut le faire, c'est pas compliqué, voilà, c'est tout. Et puis les personnes qui veulent nous rejoindre, voilà, nous on est autour d'Hermenonville, on ramasse autour d'Hermenonville, autour des communes de Montagny, Baron, Versigny, voilà. Ils seront les bienvenus, on sera ravis de les avoir avec nous.
10: Merci, bonne collecte.
14: Merci beaucoup.
10: Allez, on quitte Juliane qui ramassait une bouteille en plastique, un sac en craft et une boîte de kebab. On retrouve Denis qui ramasse, lui, le long de la bretelle d'accès à la N2. Denis, vous êtes un peu le doyen de l'équipe aujourd'hui.
6: Oui, bientôt 80.
10: Expliquez-moi, vous venez tous les dimanches matin, c'est devenu une habitude?
6: C'est dès que possible. Enfin, dès que je fais, enfin, si je veux, oui, bien sûr. Et je ne comprends pas l'incivilité permanente des gens qui n'arrêtent pas de bouffer et de boire en voiture. Vous avez vu autant de détritus sur le bord des routes, surtout aux endroits où ça ralentit. En fait, les gens, ils se débarrassent de leurs déchets parce qu'ils ne supportent pas que la voiture soit une poubelle. Par contre, dehors, c'est plus chez eux. C'est pas, et donc, et là, ils puissent se permettre de se débarrasser de leurs affaires. Ils peuvent pas, même si j'ai une poubelle à 20 mètres, ils vont pas faire l'effort. Dès qu'un endroit commence à être sale, il a tendance à se salir de plus en plus. C'est proportionnel.
10: C'est un effet vraiment de jeter, alors qu'on est en plus de plus en plus sensibilisé.
6: À mon avis, pas suffisamment. Pas suffisamment. Moi, je pense qu'il est temps qu'il y ait une campagne nationale qui soit menée par les écologistes. Pour ce phénomène-là, il n'y a pas que l'uranium, il n'y a pas que le solaire, il n'y a pas que l'éolien, il y a aussi la vie de tous les jours qui pollue, et ça fait partie de l'écologie. C'est même l'essentiel, c'est la base.
10: Alors vous parlez des écologistes, peut-être voilà, politiquement parlant, est-ce que justement c'est pas un sujet que tous les partis devraient reprendre à leur compte?
6: En fait, les écologistes, c'est un parti, mais il y a autant d'écologistes à droite qu'à gauche. Et je comprends pas pourquoi les écologistes sont toujours, enfin ceux qui se font voir sont toujours du côté gauche. C'est à force de montrer qu'il y a quelque chose qui se fait que les gens peuvent prendre conscience.
10: Je suis avec Isabelle, donc membre du collectif Les Copains du Valois. Bonjour Isabelle.
8: Bonjour.
10: Expliquez-moi un petit peu, ça fait combien de temps que vous ramassez avec le collectif?
8: Oh, je pense que ça fait 3 ans, au moins 3 ans.
10: Et alors justement, le dimanche matin, qu'est-ce qui vous fait lever? Parce qu'il fait quand même pas chaud là ce matin.
8: Ah bah, qu'il fasse très chaud, qu'il vente, qu'il neige, on se lève. D'abord, l'activité effectivement permet de sortir. Et puis on a l'impression de se rendre utile à la collectivité. Et puis on a rencontré des gens très sympas, en plus. On fait ça toutes les semaines, quelles que soient les conditions.
10: Vous, c'est quoi la chose la plus insolite que vous ayez pu ramasser le long des routes?
8: Ah, j'ose à peine le dire. Un zizi en plastique, il devait peser à peu près 2 kilos. Décoratif, sans doute.
10: Sympa la déco, vous l'avez gardée pour votre salon?
8: Non, je l'ai mis dans la poubelle.
10: Ok, alors dans la cause, évidemment, vous vous sentez utile. C'est quoi un peu le message que vous aimeriez faire passer aux gens qui nous écoutent?
8: J'entends pas mal de gens qui disent « moi je veux pas ramasser, excusez-moi pour la trivialité du mot, je veux pas ramasser la merde des autres ». C'est concevable, mais le problème c'est que les autres, ceux qui jettent, n'arrêtons pas de jeter. Et moi je n'ai pas envie de vivre dans un environnement dégradé. Donc c'est la raison pour laquelle je préfère ramasser. Et puis progressivement peut-être sensibiliser des gens à ne pas jeter, et également faire un maillage pour que d'autres gens ramassent avec nous.
10: Je retrouve Outa sur la route avec son gilet orange et également sa pince qui est en train de ramasser des déchets. 79 ans. Alors Outa, qu'est-ce que vous avez ramassé là depuis le début de la matinée?
9: Bon, beaucoup de canettes, des boîtes de cigarettes, d'emballage de
10: Pokémon,
9: et voilà, beaucoup de aussi de, comment ça s'appelle, des papiers.
10: Ouais, des papiers, des mouchoirs,
9: aussi Actimel.
10: Ça, vous en avez beaucoup des Actimel?
9: Ouais, comme ça, oui.
10: Ah, c'est bizarre.
9: Ouais, et beaucoup de
10: mégots de cigarettes.
9: Exactement, des mégots.
10: Alors, les mégots de cigarettes, justement, c'est un fléau, ça pollue le sol, évidemment, mais aussi les cours d'eau.
9: Ah oui, et ça, mais je ne sais pas combien d'années, mais un certain nombre d'années pour vraiment être résorbé par la nature.
10: Hein. Ouais. Comment on peut ces mégots de cigarettes éviter qu'ils soient jetés? Est-ce qu'on peut les garder en voiture? Il y a des petits cendriers, c'est ça, jetables, qui se font beaucoup?
9: Je sais pas, dans les voitures, il n'y a plus de cendriers maintenant, hein, mais c'est à chacun de faire le nécessaire, soit acheter des petits cendriers portables et après les vider, s'il vous plaît, à la maison, n'est pas jeté dans la nature.
14: Quand on ramasse ça sur une heure et demie comme ça, je dirais on arrive à une centaine.
10: Ouais.
14: Facilement, hein, parce que...
10: Donc là, devant nous, hein, un mètre carré à tout casser, il y a 5-6 mégots sur un mètre carré.
14: Encore.
10: Ah oui, il y en a derrière, je suis dessus.
14: Donc, au moins,
10: et il y en a une dizaine, presque. Une dizaine sur un mètre carré. Donc, et à la pince, à ramasser, évidemment, en plus, c'est pas évident.
9: Non. Tout à fait. Mais des fois, quand on n'arrive pas, bon, bah, on se baisse et on prend les mains, hein, avec les gants qui, après, passent à l'eau de Javel.
10: Bon, bah, merci beaucoup, bon courage.
14: Merci, hein.
10: Je retrouve Olivia, du coup. Ça fait combien de temps que vous ramassez?
8: Ah, ça fait très peu de temps. Ça fait depuis le mois d'octobre. Je faisais déjà ça sur les plages, en bord de mer. Et puis, ça me plaisait bien de faire ça aussi dans le coin. Donc, j'ai cherché, j'ai trouvé sur Facebook le lien de ce collectif, quoi.
10: Ça marche. Donc, tous les dimanches matins, voilà, vous vous motivez un petit peu.
8: Ah oui.
10: C'est quoi l'objet le plus improbable que vous ayez pu ramasser?
8: Je pense que c'est un lèche-frites de four.
10: Sympa.
8: Voilà, sinon, téléphone et... Je me suis battue pour retrouver le propriétaire et je l'ai trouvé.
10: Une belle histoire, il était où elle était contente?
8: Bah oui, parce qu'en fait, il y avait une carte SIM avec toutes les photos à l'intérieur, donc contente de retrouver au moins ses photos, quoi.
10: Et l'explication du téléphone jeté par la fenêtre ou perdu, c'est quoi du coup le...
8: Vraiment, il avait posé son téléphone sur son capot de voiture et il a démarré, il est parti et le téléphone est tombé, quoi. Le téléphone avait été perdu un an avant, hein. En mars l'an dernier, et je l'ai retrouvé là en janvier.
10: Belle histoire pour le coup. Un mot sur la sécurité, lorsque vous ramassez comme ça, donc là on est sur la bretelle d'accès à la Nationale 2 en direction de Paris, comment ça se passe?
8: On est hyper vigilant, quoi, en fait. On reste quand même assez éloigné du bord, les gens roulent pas forcément moins vite malgré les panneaux.
10: Donc le gilet orange, il est évidemment primordial. Quand vous ramassez, vous essayez d'être face aux voitures aussi?
8: Mais pas forcément, ça dépend de quel côté vous êtes. Il y a forcément des gens qui sont dos aux voitures, donc c'est là où c'est le plus risqué. En fait, avec la pince, souvent, on tend la pince comme ça. Donc ça oblige les gens à s'écarter du bord. C'est donc une protection, quoi, en fait.
10: Merci beaucoup. On laisse les éco-citoyens du collectif des copains du Valois poursuivre leur ramassage. Si vous souhaitez, vous aussi, donner un coup de main, mettre la main à la pince, si on peut dire, eh bien, rendez-vous sur les réseaux sociaux, Instagram, le Facebook des copains du Valois, pour vous renseigner sur le prochain ramassage dans le Valois. Les ramasseurs se retrouveront après la collecte, donc, pour un petit café, un chocolat chaud, histoire de se réchauffer. Thomas sur les routes du Valois et du Mulsien pour RVM.
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0: Amis du jour, bonjour. La rédaction de RVM vous propose quelques idées de sortie pour ce samedi 23 mai. À Crépy, la MJC Centre Social vous donne rendez-vous à l'espace Rameau pour de nouveaux ateliers famille. Parents et enfants sont invités à créer ensemble à partir de matériaux tout droit venus de la forêt. Un moment créatif autour de la nature et de ses merveilles. Rendez-vous le samedi 23 mai de 10h à 11h pour les enfants de 2 à 5 ans et de 15h à 17h pour les plus grands à partir de 6 ans. Renseignements et inscriptions au 03 44 87 13 13. Du 22 mai au 6 juin 2026, petits et grands sont conviés à célébrer la poésie sous toutes ses formes à la médiathèque de Crépy. Au programme de Rimarien, spectacle, atelier et lecture autour de la poésie. Deux rendez-vous le samedi 23 mai, à 10h30 le club ado. Les 12-17 ans découvriront des poèmes, des poètes et des petits jeux littéraires. À 14h, labo d'écriture pour les 16 ans et plus. Initiez-vous à l'écriture de la poésie avec Luc à l'envers. Renseignements et inscriptions au 03 44 87 92 53. Samedi 23 mai, venez fêter les 100 ans de l'AS Silly-le-Long. Pour célébrer ensemble un siècle de passion, de football et de vie associative, le club organise une journée exceptionnelle ouverte à tous. Chacun est le bienvenu pour participer, jouer, découvrir, partager et profiter de cette fête historique. Dès 10h, les terrains vibreront au rythme des matchs réunissant toutes les catégories d'enfants. À l'heure du déjeuner, un barbecue payant sera proposé sur place. L'après-midi sera placé sous le signe du jeu, du défi et du fun, avec des activités sportives accessibles à tous et un match adulte du centenaire réunissant joueurs, anciens et amis du club. Le soir, barbecue payant, méchoui, brasero seront au rendez-vous avec la présence d'une animation musicale dans une ambiance guinguette. Une journée complète, festive et ouverte à tous pour célébrer ensemble les 100 ans du club. Rendez-vous le samedi 23 mai au stade municipal de Silly-le-Long. À l'occasion de l'exposition L'Oise des Jardins, créateur et création 1600-1920, présentée aux archives départementales de l'Oise, explorez Ermenonville le temps d'une visite guidée en partant du parc Jean-Jacques Rousseau jusqu'au désert. Accompagné par François Ducardonnet, responsable du parc Jean-Jacques Rousseau, venez découvrir les paysages et thématiques qui ont inspiré une section de l'exposition, le Marquis de Girardin et Ermenonville. Rendez-vous le samedi 23 mai à partir de 14h au parc Jean-Jacques Rousseau, 1 rue René de Girardin. Prévoir des chaussures de sport, le sentier est escarpé. À Villers-Cotterêts, la fête foraine de la Pentecôte est installée jusqu'au mardi 26 mai au Grand Bosquet sur la place Aristide Briand. Retrouvez vos attractions et stands favoris pour faire la fête en famille ou entre amis. Samedi après-midi, défilé de la batterie fanfare. Départ de la place du Château d'If à 15h30 et inauguration de la fête à 16h30. Au Plessis-Belleville, la fête foraine de la Pentecôte est également de retour. Installée sur le parking EGB, avenue Georges Bataille, elle est ouverte au public jusqu'au mardi 26 mai. Samedi 23 mai à 14h30, la Société d'Histoire et d'Archéologie du Valois vous propose une conférence de l'historien Morgane Inard à la Maison des Associations, 60 bis rue de Soissons à Crépy. Il présentera l'ouvrage intitulé « Le journal de Pierre-Louis-Nicolas Delahaye, 1745-1805, maître d'école et clerc paroissial à Silly-en-Mulsien ». L'entrée est libre. Le printemps des lavoirs, version 2026, se poursuit le samedi 23 mai à Vay. À 14h30, rendez-vous sur la place des Fêtes pour une promenade de 8,5 km à la découverte des lavoirs, des fontaines et des centres. Une collation sera offerte à mi-parcours. Toujours samedi 23 mai, de 9h à 19h, l'Association culturelle des Antilles vous invite à une journée haute en couleurs, en saveurs et traditions, à la salle Saint-Éloi à Crépy. Venez découvrir l'univers des Antilles à travers des tableaux et des créations artisanales, des sacs à main et des articles régionaux, une restauration antillaise gourmande, bokit, acra, pastel, bissap et bien d'autres spécialités. Un moment convivial, placé sous le signe de l'art, de la culture et du partage. un rendez-vous idéal à partager en famille ou entre amis. Plus de renseignements au 07 67 96 32 12. Voilà des infos à retrouver sur le site radio-valois-mulcien.fr. Bonne journée.
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La sauvegarde de l'abbaye de Valserie depuis 2013. Après avoir présenté l'histoire de l'abbaye de Valserie à Coeuvres-et-Valserie dans l'Aisne, lors des épisodes précédents, nous allons découvrir l'action de sauvegarde de ce monument depuis 2013. En réalité, l'origine de cette sauvegarde de l'abbaye de Valserie provient du déboire de l'action de sauvegarde de l'abbaye de Lieu-Restauré à Bonneuil en Valois en 2012. Dans l'épisode précédent, il avait été mentionné que Pierre Potier avait démarré la sauvegarde de l'abbaye de Lieu-Restauré en 1964, abbaye située dans la vallée de l'Automne, près du château de Vais, sur le territoire de Bonneuil-en-Valois. Son action a été poursuivie pendant 48 années, jusqu'en 2012, par l'association de sauvegarde qu'il avait créée. En juin 2012, le propriétaire a bloqué l'accès à l'abbaye de Lieu-Restauré pour les membres de l'association. Ceci afin de développer un projet qui n'a jamais vu le jour. De ce fait, les travaux d'entretien et de restauration du site se sont arrêtés, le projet envisagé par le propriétaire n'a pas eu lieu et le monument se dégrade fortement par suite du manque d'entretien depuis 2012. N'épilonguons pas sur ce sujet. Devant ce fait, David Ballet, tailleur de pierre professionnel et membre de l'association, a eu l'idée de reporter l'action à Valserie, qui est une abbaye sœur de Lieu-Restauré, c'est-à-dire du même ordre prémontré, puisque Valserie était délaissée depuis 1998. Après avoir obtenu la permission de Pierre Potier pour redémarrer l'association de sauvegarde et de Valserie, un nouveau groupe, formé d'une part avec des membres de Lieu-Restauré et d'autre part avec de nouveaux bénévoles locaux, est arrivé à Valserie au printemps 2013 pour s'atteler à ce projet titanesque. La végétation avait de nouveau envahi le terrain et les ruines poursuivaient leur dégradation par le mauvais temps. Il n'y avait pas de locaux, pas d'eau courante ni d'électricité sur ce site. Heureusement, avec le matériel et les moyens de l'association de Lieu-Restauré, les travaux ont débuté. Avec l'achat de 2 containers d'occasion, le matériel a été mis à l'abri et l'un a servi de local provisoire. Après un gros travail de nettoyage et la coupe de la végétation envahissante qui ont pris beaucoup de temps, plusieurs actions simultanées ont été entreprises. La réalisation de constructions provisoires en bois pour l'accueil du groupe de bénévoles et ranger l'outillage, puis l'installation d'un compteur électrique pour faciliter l'utilisation des outils et un éclairage correct. En parallèle, des travaux de sécurisation des ruines ont débuté, ceci sous le contrôle de la DRAC et de l'architecte des bâtiments de France, puisque le site est classé monument historique en 1986. Ceci avait été évoqué dans l'épisode précédent. Nous pouvons dire que c'est un travail titanesque. D'une part, c'est la taille du site qui s'étend sur 1,3 hectare et des ruines en triste état par suite des bombardements et de l'incendie de 1918, de la dégradation par la pluie, le gel et la végétation pendant près d'un siècle. D'autre part, les moyens limités d'une équipe de bénévoles, assez régulière heureusement, mais qui ne vient qu'un samedi sur deux pendant toute l'année. Heureusement, 2 semaines complètes, l'une en avril, l'autre en août, permettent d'assurer un avancement correct des travaux. Il ne faut pas oublier que l'entretien du site, la tonte d'herbe principalement, occupe beaucoup de temps. Comme le site est classé, en plus du travail des bénévoles, des tranches de travaux de sécurisation des ruines sont effectuées par une entreprise mandatée par la DRAC. Heureusement, le coût de ces opérations est limité par l'établissement des dossiers directement par l'association de sauvegarde. En plus, par l'utilisation des échafaudages appartenant aux 2 associations, celle de Valserie et celle de Lieu-Restauré, ainsi que par le mécénat. D'autre part, l'équipe d'ouvriers est dirigée par David Ballet, qui est président de l'association de sauvegarde. Ceci assure une qualité et efficacité pour ces tranches de travaux.
En l'espace d'une douzaine d'années, la sécurisation des ruines est presque terminée. Il ne reste qu'une tranche de travaux sur la façade orientale à effectuer. Celle-ci est programmée pour cette année. Espérons que les événements récents, avec la guerre en Iran en particulier, ne perturbent pas nos projets.

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1: En parallèle également à ces travaux, l'association dégage les gravats provoqués par la guerre de 14-18. C'est également un gros travail en quantité et en soins, car du mobilier de cette époque se trouve dans les décombres. Malgré le triste état de ce mobilier à cause des bombardements et de l'incendie, ainsi que la conservation dans les décombres pendant près d'un siècle, les objets mis au jour permettent d'imaginer le contexte de la vie de château au XIXe siècle, ainsi que les objets utilisés pour l'hôpital pendant la Première Guerre mondiale. Bien évidemment, cette action se fait avec l'accord de la DRAC, dans le même cadre que les fouilles archéologiques. Profitant des échafaudages pour les travaux de sécurisation des murs, ceux-ci ont été mesurés et dessinés très précisément afin de réaliser les dossiers de demande de travaux auprès de la DRAC, mais également de restituer les bâtiments tels qu'ils étaient avant leur destruction. Une restitution en 3D est également envisagée. Ceci dépendra d'un budget suffisant, car il faut faire appel à un spécialiste. Toute une série d'autres travaux de protection et d'aménagement du site sont en cours ou programmés. Ils s'effectuent au fur et à mesure de l'organisation des journées de travail et des bénévoles présents. La restauration du patrimoine historique de la France est nécessaire pour la connaissance de notre pays, ainsi que pour donner du travail aux entreprises françaises principalement. Ce n'est pas de l'argent gâché, celui-ci reste en France et ne part pas à l'étranger, comme dans la plupart des cas, avec l'achat du pétrole ou des objets de consommation courante. Cet argent sert à payer des emplois et faire tourner les entreprises locales, à financer les caisses de retraite et les finances publiques, avec la TVA par exemple. Le résultat permet également d'embellir l'espace public. Nous en avons plusieurs exemples autour de nous, avec en particulier le clocher de Saint-Thomas à Crépy et le château de Villers-Cotterêts. Mais à Valserie, cette action de restauration de l'ancienne abbaye a un autre but, celui de créer un centre culturel par l'association de sauvegarde. Dès le début des travaux, des visites du site ont été réalisées, puis une série d'expositions et d'animations afin de faire connaître l'abbaye. Des accueils d'autres associations ont eu lieu. Par exemple, les archers de Vixerennes viennent tous les ans faire leur assemblée générale dans nos locaux et profiter du grand terrain pour faire le tir à l'oiseau, oiseau factice bien entendu, pour élire le roi de la compagnie. Cette année, une brocante est programmée le dimanche 7 juin et un festival musical sera organisé dans la seconde partie du mois d'août. L'événement sera annoncé en temps et en heure sur le site de l'abbaye.

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1: Mais le but essentiel de l'action de l'association est de réaliser la maison de la pierre. Nous sommes dans une région de carriers. Il ne reste que quelques carrières industrielles dans la région, alors qu'il y en avait plusieurs dans chaque village autrefois. Il faut donc conserver en mémoire ce patrimoine technique et historique pour intéresser les jeunes à ces métiers de construction. L'exemple de la cathédrale Notre-Dame de Paris a bien montré l'engouement des gens pour cette sauvegarde. Les visiteurs ont pu admirer les reconstructions faites avec les pierres calcaires du Valois, celle de Bonneuil en particulier. Ils ont pu apprécier également l'intérêt des ouvriers pour ce travail. Le but de l'association de Valserie est de déclencher cette appétence chez les jeunes de 7 à 77 ans, soit pour leur carrière professionnelle ou pour devenir bénévole sur les chantiers, à Valserie de préférence. De ce fait, l'association organise tous les derniers dimanches, des mois d'avril à octobre, des ateliers de taille de pierre, ainsi que des ateliers d'extraction de la pierre dans une carrière. Les dates et réservations sont visibles sur le site de l'abbaye. Le grand projet de l'association est de construire sur l'emplacement de l'aile nord de l'abbaye, rasée après 1918, un bâtiment redonnant l'aspect du rez-de-chaussée du bâtiment du XVIIe siècle, visible sur d'anciennes photos, afin d'y installer la maison de la pierre. La géologie, l'extraction, la taille et les outils anciens seront présentés en parallèle avec les techniques actuelles et les chantiers en cours. Ceci pour compléter les formations manuelles à Valserie. Ce centre culturel fera pendant avec le musée du bois à Montgobert. Actuellement, un avant-projet de cette exposition est visible lors de la visite de l'abbaye. Les personnes intéressées par ce site peuvent approfondir leur connaissance de l'abbaye dans un ouvrage édité par la Société historique de Soissons et l'association de Valserie, qui, avec l'équipe d'Aquilon, ont étudié l'histoire précise de l'abbaye et de ses possessions. Avec tous les éléments recueillis par l'archéologie du bâti, les restitutions précises de l'église et du cloître du XVIIe siècle sont présentées dans l'ouvrage. N'hésitez donc pas à venir visiter l'abbaye, participer aux ateliers de taille et d'extraction de la pierre et profiter des journées d'animation avec la brocante et le festival de musique. Voir les horaires et conditions sur le site de l'abbaye www.valserie.fr. Visite guidée de l'abbaye d'avril à octobre, le samedi après-midi à 14h30 et 16h, le dimanche à 10h, 14h30 et 16h. C'est une visite guidée, une participation de 5 euros est demandée aux adultes et à partir de 14 ans, afin d'aider l'association de sauvegarde et ses bénévoles à la restauration de l'édifice. Localisation du site avec GPS, Google Maps, Valserie 02. Vous pouvez réécouter les 6 épisodes de cette série sur le site de RVM Radio Valois-Mulsien.

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4: Avoir l'aiguille à midi. C'est avec une évocation de Claude François que nous introduirons, si j'ose dire, cette expression plus grivoise qu'auriculaire ou horlogère.

0: Voilà ce que nous chantait le regretté Clo-Clo en faisant des petits pas d'avant en arrière et des moulinets avec les bras. Peut-on dire pour autant que Clo-Clo lança l'expression « avoir l'aiguille à midi » ? Rien n'est moins sûr, bien que la rumeur rapporte qu'il avait une nette tendance à avoir l'aiguille à midi, ce qui est une attitude somme toute professionnelle quand on est à la tête du magazine français de la sexualité, titré Absolu, et qu'on y officie comme photographe sous le pseudonyme de Claude Dumoulin. Sans compter que la présence des Claudettes à ses côtés a dû favoriser la mise à l'heure de pas mal de pendules. Il n'est pas utile de donner beaucoup plus de détails pour expliquer le sens de notre expression d'aujourd'hui. Il est évident qu'il s'agit d'une locution verbale mettant en lumière la bonne santé de la virilité masculine proche du présenter arme militaire. Dès le règne babylonien, on pouvait avoir l'aiguille à midi puisque le gnomon, ancêtre du cadran solaire, avait été inventé, érigeant fièrement son ombre raide quand l'astre trônait au zénith, lorsqu'à son tour Anaximandre de Milet enseigna l'art de savoir l'heure qu'il est, par conséquent l'art d'être en retard, l'expression érectile prit véritablement corps. Dès lors, lorsque Maître Flambergeauvent s'accompagnait d'une déclaration d'intérêt génésique sans équivoque pour une blonde, on disait alors de celui qui s'apparentait à un cadran solaire qu'il avait l'aiguille à midi, une formule parmi les plus poétiques que compte le bréviaire fourni des allusions à la vérité visible. Avoir l'aiguille à midi deviendra une expression internationale en 1954 grâce à l'émergence soudaine du rock'n'roll, musique entraînant des mouvements du bassin notoirement suggestifs, portée entre autres par Bill Haley et son titre « Rock Around the Clock ». Il va vous falloir quelques notions d'anglais pour traduire les paroles de ce tube planétaire.
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0: Le monde entier va découvrir qu'il est désormais encouragé de « Gonna rock, rock, rock till broad daylight » quand on a l'aiguille à midi. Le démon de midi et son aiguille dressée ravageront une génération. Ce sont les paroles rugueuses et le phrasé saccadé du rap qui viendront faire cesser les hommages graveleux du rock'n'roll dès les premiers refrains de ce style musical moderne éructé. L'érection se dérobe et l'aiguille passe rapidement à 6 heures, confirmant les paroles de Georges.
1: La bandaison, papa, ça ne se commande pas.
0: L'expression indécente n'avait que trop duré. À la prochaine.

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2: Aujourd'hui, nous sommes le 23 mai. Le 23 mai, c'est le jour d'anniversaire d'Isabelle Fijalkowski. L'ancienne internationale de basket avec les Bleus est une pionnière de sa discipline. Elle a intégré il y a quelques temps le Hall of Fame, le temple de la renommée en bon français de la Fédération internationale de basketball. Son regard sur sa carrière passée et cette nomination, elle nous le raconte à notre micro.
3: Donc effectivement, j'ai arrêté de jouer maintenant il y a un peu plus, il y a 20 ans. Donc c'est des choses qu'on regarde un petit peu avec nostalgie, tout en étant, je suis ravie de la reconversion et du travail que je fais actuellement comme cadre technique responsable d'un pôle espoir. Donc effectivement, vous disiez que j'étais une pionnière, mais il y a eu des joueuses avant moi, et c'est grâce à ces joueuses que moi j'ai pu faire la carrière que j'ai fait. Moi je suis née à Clermont-Ferrand, donc j'ai été au moment où il y avait les demoiselles du CUC qui jouaient les finales européennes avec le club du Clermont Université Club, et en fait moi j'ai bénéficié du fait que les joueuses, qui étaient, elles, pour moi, c'est les pionnières. Après, à chaque époque, il y a des pionnières également, mais c'est elles, en devenant entraîneurs, entraîneuses, dirigeantes, elles ont eu vraiment un impact, moi, sur mon parcours. Et j'en parle volontiers à chaque fois, parce que, on vient pas de nulle part, On est des héritières de ce qui s'est passé, des rencontres et des personnes.
2: Allez, on se donne rendez-vous demain pour d'autres histoires d'un jour avec Mémoire Sport.
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1: Amis du jour, bonjour. La rédaction de RVM vous propose quelques idées de sortie pour ce samedi 23 mai. À Crépy, la MJC Centre Social vous donne rendez-vous à l'espace Rameau pour de nouveaux ateliers famille. Parents et enfants sont invités à créer ensemble à partir de matériaux tout droit venus de la forêt. Un moment créatif autour de la nature et de ses merveilles. Rendez-vous le samedi 23 mai de 10h à 11h pour les enfants de 2 à 5 ans et de 15h à 17h pour les plus grands à partir de 6 ans. Renseignements et inscriptions au 03 44 87 13 13. Du 22 mai au 6 juin 2026, petits et grands sont conviés à célébrer la poésie sous toutes ses formes à la médiathèque de Crépy. Au programme de Rimarien, spectacle, atelier et lecture autour de la poésie. Deux rendez-vous le samedi 23 mai, à 10h30 le club ado. Les 12-17 ans découvriront des poèmes, des poètes et des petits jeux littéraires. À 14h, labo d'écriture pour les 16 ans et plus. Initiez-vous à l'écriture de la poésie avec Luc à l'envers. Renseignements et inscriptions au 03 44 87 92 53. Samedi 23 mai, venez fêter les 100 ans de l'AS Silly-le-Long. Pour célébrer ensemble un siècle de passion, de football et de vie associative, le club organise une journée exceptionnelle ouverte à tous. Chacun est le bienvenu pour participer, jouer, découvrir, partager et profiter de cette fête historique. Dès 10h, les terrains vibreront au rythme des matchs réunissant toutes les catégories d'enfants. À l'heure du déjeuner, un barbecue payant sera proposé sur place. L'après-midi sera placé sous le signe du jeu, du défi et du fun, avec des activités sportives accessibles à tous et un match adulte du centenaire réunissant joueurs, anciens et amis du club. Le soir, barbecue payant, méchoui, brasero seront au rendez-vous avec la présence d'une animation musicale dans une ambiance guinguette. Une journée complète, festive et ouverte à tous pour célébrer ensemble les 100 ans du club. Rendez-vous le samedi 23 mai au stade municipal de Silly-le-Long. À l'occasion de l'exposition L'Oise des Jardins, Créateurs et Créations 1600-1920, présenté aux archives départementales de l'Oise, explorez Ermenonville le temps d'une visite guidée en partant du parc Jean-Jacques Rousseau jusqu'au désert. Accompagné par François Ducardonnet, responsable du parc Jean-Jacques Rousseau, venez découvrir les paysages et thématiques qui ont inspiré une section de l'exposition, le marquis de Girardin et Ermenonville. Rendez-vous le samedi 23 mai à partir de 14h au parc Jean-Jacques Rousseau, 1 rue René de Girardin. Prévoir des chaussures de sport, le sentier est escarpé. À Villers-Cotterêts, la fête foraine de la Pentecôte est installée jusqu'au mardi 26 mai au Grand Bosquet sur la place Aristide Briand. Retrouvez vos attractions et stands favoris pour faire la fête en famille ou entre amis. Samedi après-midi, défilé de la batterie fanfare. Départ de la place du Château d'If à 15h30 et inauguration de la fête à 16h30. Au Plessis-Belleville, la fête foraine de la Pentecôte est également de retour. Installée sur le parking EGB, avenue Georges Bataille, elle est ouverte au public jusqu'au mardi 26 mai. Samedi 23 mai à 14h30, la Société d'Histoire et d'Archéologie du Valois vous propose une conférence de l'historien Morgane Inard à la Maison des Associations, 60 bis rue de Soissons à Crépy. Il présentera l'ouvrage intitulé « Le journal de Pierre-Louis-Nicolas Delahaye, 1745-1805, maître d'école et clerc paroissial à Silly-en-Mulsien. L'entrée est libre. Le printemps des lavoirs, version 2026, se poursuit le samedi 23 mai à Vais. À 14h30, rendez-vous sur la place des fêtes pour une promenade de 8,5 km à la découverte des lavoirs, des fontaines et des centres. Une collation sera offerte à mi-parcours. Toujours samedi 23 mai, de 9h à 19h, l'Association culturelle des Antilles vous invite à une journée haute en couleurs, en saveurs et traditions à la salle Saint-Éloi à Crépy. Venez découvrir l'univers des Antilles à travers des tableaux et des créations artisanales, des sacs à main et des articles régionaux, une restauration antillaise gourmande, bokit, accra, pastel, bissap et bien d'autres spécialités. un moment convivial, placé sous le signe de l'art, de la culture et du partage. Un rendez-vous idéal à partager en famille ou entre amis. Plus de renseignements au 07 67 96 32 12. Voilà des infos à retrouver sur le site radio-valois-mulcien.fr. Bonne journée!
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0: Chuck Leavell.
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8: Le dimanche 3 mai, je me suis rendu dans la commune de Baron, un village situé entre Senlis et Nanteuil-Audouin. L'association sportive et culturelle de Baron a proposé sa traditionnelle manifestation à la recherche de Sylvie. Ouverte à tous, cette randonnée propose des circuits de cyclotourisme sur les routes du Valois, des circuits de VTT et des circuits marche en forêt d'Ermenonville, ainsi qu'un parcours rando gradel. Thierry Butiot est le président de l'association sportive et culturelle de Baron. Il nous présente dans un premier temps le village de Baron.
9: Bonjour, alors oui, Baron est effectivement un petit village entre Nanteuil et Senlis. C'est un carrefour historique dans le pays du Valois qui a été, depuis l'époque gallo-romaine, un lieu de passage et un lieu de rencontre et un lieu de rendez-vous. Tout ce peuple qui habitait dans le secteur. Depuis maintenant une bonne soixantaine d'années, 65 ans exactement, on a cette association qui existe à Baron. Du fait que, si on revient 65 ans en arrière, peu de choses étaient proposées pour les jeunes, les enfants et même les adultes, et un groupe de copains à l'époque se sont rassemblés pour effectivement créer cette association amicale des anciens élèves de Baron et amis de l'école publique. C'est un petit peu long comme titre, mais en fait ça veut bien dire ce que ça veut dire, c'est-à-dire que c'est des gens issus du village et des alentours qui souhaitaient proposer toutes ces activités-là à leurs enfants et aux gens du village.
8: Alors vous le disiez, il y a du sport, mais pas que, il y a aussi des activités ludiques et culturelles.
9: Absolument, on est une association multi-activité et sportive et culturelle. Donc en termes de sport, on trouve du judo, de la gym enfant, de la gym adulte, du badminton, du tennis de table, du cyclotourisme en effet, de la randonnée pédestre évidemment. En activité culturelle, on va trouver du théâtre adulte, du théâtre enfant, de l'anglais scolaire pour les enfants de primaire. Et puis on organise également des sorties conférences, comme notamment prochainement la visite de l'église de Baron.
8: Vous êtes combien à peu près à l'intérieur?
9: Alors c'est une association qui regroupe environ 400 à 410 personnes. Donc on est une grosse association dans l'Oise. On est rattaché à l'UFOLEP et à la Ligue de l'Enseignement. Et pour l'UFOLEP de l'Oise, on est la plus grosse association de l'Oise.
8: Constituée essentiellement de bénévoles, je suppose?
9: Alors constituée de bénévoles, alors on a évidemment le bureau, le conseil d'administration qui tourne autour de 10 ou 12 personnes selon les années. Et on est ce groupe de personnes à faire tourner l'association, en effet. Lors de la randonnée annuelle de Sylvie, on se retrouve tout de suite à 30 ou 35 personnes qui sont bénévoles pour organiser cette journée, que ce soit pour les parcours, les fléchages des parcours, que ce soit pour le guidage des voitures pour le parking, que ce soit pour les petits encas qu'on va préparer à nos randonneurs et nos participants.
8: C'est la 20e édition là aujourd'hui, ce dimanche 3 mai, à la recherche de Sylvie.
9: Alors c'est cette année la 45e édition de cette manifestation. La manifestation a vu le jour en 1981, 45e. D'où est venue l'idée? Eh bien elle est venue d'une des premières bénévoles de l'association qui elle-même donnait le coup de main sur une autre manifestation qui était du côté d'Otis ou Horry-la-Ville, je ne sais plus. Et elle s'est posé la question à l'époque de savoir comment on pouvait organiser une manifestation de ce type-là. Tout est parti de là.
8: Et la question que les auditeurs se posent, c'est qui est Sylvie et pourquoi la recherche-t-on?
9: Alors Sylvie est en fait une muse créée par Gérard de Nerval. Gérard de Nerval est originaire de la région. Il s'est beaucoup déplacé sur les villages de Montagny, Loisy, Ermenonville. Il avait un oncle à Montagny, il avait des grands-parents sur Loisy. Mmh. Et Sylvie était son amoureuse imaginaire qu'il a décrit dans une œuvre qui s'appelle « Les filles de feu ». Et 45 ans plus tard, on cherche toujours Sylvie.
8: Pas trouvé.
9: On ne l'a toujours pas trouvé. Et tant qu'on ne la trouvera pas, cette manifestation existera.
8: Et à quoi peut-elle ressembler, cette Sylvie ?
9: Chacun est libre dans son imaginaire, dans sa tête, d'imaginer à quoi elle peut ressembler. Alors, Gérard de Nerval a écrit, je crois, cette œuvre en 1854, à peu près. L'imaginaire des gens, depuis, a beaucoup évolué. Donc, chacun imagine ce qu'il a envie d'imaginer. On espère à chaque fois qu'on va la trouver au détour d'un fourré ou derrière un arbre dans la forêt d'Hermenonville ou de Montagny. Tout le monde la recherche.
8: Alors on rappelle que ce n'est pas une compétition, hein, c'est bien une randonnée. Donc à l'issue de la journée, il n'y aura pas de coupe ni de médaille distribuée aux participants, c'est ça ?
9: Alors pas de coupe, pas de médaille, pas de premier, pas de dernier. Malgré tout, chaque année, on remet un petit trophée au club le plus représenté, une petite médaille aux plus jeunes des participants, garçons et filles, puisqu'il y a garçons et filles. Les gens viennent ici toujours très contents. J'ai croisé tout à l'heure quelqu'un qui est venu dès la première édition. Donc 1981, 45 ans plus tard, on imagine bien que c'est quelqu'un qui a quelques cheveux blancs. Et aujourd'hui, il participe toujours. Donc c'est une ambiance vraiment très bon enfant. Voilà.
8: On est aujourd'hui le 3 mai, mais une telle manifestation, ça se prépare évidemment en amont. Vous, dès janvier, vous étiez déjà dans les procédures administratives ?
9: Oui, absolument. On commence à peu près 5 mois en avance. La préparation purement administrative, c'est-à-dire la déclaration de cette manifestation, au même titre qu'une manifestation sportive ou même politique, on doit faire une déclaration sur le site gouvernemental. C'est d'autant plus compliqué que notre événement se déroule sur 3 départements limitrophes, l'Oise évidemment, la Seine-et-Marne et l'Aisne. Ce sont 3 préfectures qui sont forcément informées du passage de nos randonneurs ou plutôt de nos cyclistes, hein, puisque quand on parle de l'Aisne ou de la Seine-et-Marne, c'est plutôt nos cyclistes. Donc effectivement, 5 mois de préparation, c'est pas de trop. Il faut recruter les 30 ou 35 bénévoles dont je parlais tout à l'heure. Il faut prévoir l'ensemble de la logistique, la préparation de la circulation routière sur le village. Donc on discute avec la municipalité, l'ensemble des achats du jour pour pouvoir donner un petit encas à chacun de nos participants. 30 personnes qui sont à chaque fois sur le pied de guerre pour être sur le pied d'œuvre le jour J.
8: Richard Cotin, responsable cyclotourisme de la manifestation.
0: Bonjour.
8: On va détailler un petit peu ce que vous avez proposé aujourd'hui. Alors, il y a d'abord un circuit de cyclotourisme.
0: Oui, donc tous les ans, un coup on part dans le Valois mulcien, un coup on part en Vallée de l'Automne. Cette année, donc, c'est plutôt effectivement le Valois, Vallée de l'Automne, avec donc 3 parcours, effectivement, de 46, 75 et 103 km. Donc, ils vont par Pierrefonds, cette jolie vallée de l'automne, 3 parcours marche, randonnée pédestre, 11, 15 et 20 km, 1 parcours gravel, donc ça c'est nouveau cette année, puisque c'est le gravel, on va dire, est un petit peu un phénomène de mode, 70 km, qui lui par contre est 100% en GPS, c'est-à-dire qu'on ne balise pas ce parcours, et nous avons bien sûr 4 parcours de VTT, 1,14 km, on va dire familial, parents et enfants accompagnants, 1,35 km, un 55 km et un grand parcours de 75 km.
8: Quand vous dites parcours gravel, Richard, c'est par rapport au revêtement du sol, il est assez particulier, c'est ça ?
0: Oui, c'est ça. Le gravel, c'est entre le VTT et le vélo de route. Grosso modo, c'est un vélo de route avec des pneus, des gros pneus, et un cadre un peu plus solide. C'est un parcours mixte, en fait. Donc, ils vont un peu en forêt, sur des chemins, ce qu'on appelle des chemins blancs, gravillons, et un petit peu de route, un petit peu d'asphalte.
8: Vous pouvez préciser comment s'est fait le balisage des parcours ?
0: Pour ce qui est du VTT, on met des panneaux jaunes de la FFCT avec de la rubélise rouge et blanc disséminée tout au long du parcours. Pour la route, on met de la bombe au sol, bombe éphémère qui en principe s'en va au bout d'un mois. Et la marche, pareil, ce sont aussi des petits panneaux en bois disséminés tout au long des 20 km des parcours. Donc ça représente beaucoup de travail effectivement. Tout le samedi, généralement, est consacré au balisage.
8: Et ce soir, il faudra tout enlever également.
0: Alors, en partie ce soir et demain, effectivement, on a 24 heures pour tout débaliser. Demain soir, la forêt doit être comme avant notre passage.
8: Est-ce qu'on peut parler, Richard, des règles de sécurité de cette manifestation ?
0: Pour ce qui est du vélo, le port du casque obligatoire. La fédération dit que c'est recommandé. Nous, on l'impose. Chaque ravito a une trousse de secours. Plusieurs bénévoles, bien sûr, sont formés tous les ans. Le PSC1, donc le brevet de secourisme, entre guillemets. Il arrive parfois que les pompiers interviennent, ça arrive en cas de chute. Et donc, les pompiers sont prévenus. Et sur toutes nos affiches, il y a bien sûr le numéro de téléphone de secours des pompiers.
8: Les participants doivent être courtois. Ils peuvent se doubler, mais ce n'est pas une compétition. Non. Il faut respecter les autres.
0: C'est ça, effectivement. On a un règlement qui dit que ce n'est pas une compétition, mais c'est une randonnée. Donc, à allure libre, pas de course, on doit effectivement rester courtois, respecter le code de la route, dès qu'il y a de la circulation, dès qu'on pour le vélo de route aussi, respecter le code de la route, respecter les autres usagers, que ce soit des cavaliers. Nous avons été 304 participants, dont 157 en VTT, 12 gravels, 40 marcheurs et 35 vélos de route. Les clubs les plus nombreux sont ceux de Beauvais Bike, le club de Beauvais Bike, le club de Varède, dans le 77, à côté de Meaux, Esbly, Otis et Crépien-Valois.
8: Mais il n'y a pas que des Français qui ont participé aux randonnées.
0: Effectivement, nous avons également une dimension internationale, puisque nous avons eu un participant des Pays-Bas, un Anglais et des Belges.
8: Françoise Lyon est trésorière de l'Amicale des anciens élèves de Baron. Françoise, vous êtes, vous, la créatrice de À la recherche de Sylvie ?
4: Oui, tout à fait. À l'époque, j'avais un commerce dans Baron. Il y avait un club de Saint-Denis, en banlieue parisienne, qui m'avait demandé de faire leur contrôle. C'est-à-dire que je mettais un tampon au fur et à mesure que les gens passaient sur leur feuille de route. Et je leur ai demandé comment ça fonctionnait, etc. Ils m'ont expliqué qu'ils avaient adhéré à la Fédération française de cyclotourisme, que c'était comme ça qu'il fallait faire. Donc j'ai demandé au président actuel et il nous a autorisé à faire la même chose, c'est-à-dire on a créé la recherche de Sylvie.
8: En 45 ans, la randonnée, elle a évolué de quelle façon ?
4: Alors déjà, nous, au départ, on faisait deux randos dans une année au lieu de une, c'est-à-dire qu'on faisait la marche l'hiver, la randonnée route au mois de septembre. Et puis au bout d'un moment, on a fusionné les deux parce que ça fait beaucoup d'organisation dans une seule année. Après, il y a le VTT qui est venu s'ajouter et puis on est passé de, je sais pas, 200 participants dans les premières années à une année, on a eu 1200.
8: Qu'est-ce qui vous plaît dans l'organisation de cette manifestation ?
4: Alors, j'ai toujours fait beaucoup de vélo. Maintenant, je fais de la randonnée. C'est le fait du collectif, d'avoir beaucoup de monde, de parler avec les gens, de parler d'un tas de choses, de la région, etc.
8: Je suis avec Frédéric Guillaumino, qui a participé à la randonnée À la recherche de Sylvie.
6: Bonjour.
8: Alors, il est 10h10 et vous êtes le premier à avoir terminé la randonnée ?
6: Oui, je pense. C'était un peu dur. Bon, c'était assez physique quand même. Et j'en ai bien haché la patate. Le parcours était assez physique, était pas mal, c'était bien balisé et tout. Après, ce qui était un peu ennuyant, c'est vu que moi je suis grand, avec la pluie, les branches, ils étaient toutes rabaissées. Du coup, je me baisse.
8: Vous pouvez un peu le décrire le circuit aux auditeurs ?
6: Du coup, on part de Baron. On longe les chemins, les petites routes, après on va dans les bois de Hermont-en-Ville. On passe dans Hermont-en-Ville devant le château. Au feu rouge de Hermont-en-Ville, on va dans le bois en face vers la mer de sable et on fait une petite boucle. Après il y a le ravitaillement et après il y a une grosse côte qui est pas mal. Sur le retour, on repasse devant le château.
8: Vous venez d'où ?
6: Boissy-Fresnois.
8: C'est votre première participation ?
6: Ouais, c'est ma première course, oui. Je l'ai fait en hommage à mon oncle qui est décédé il n'y a pas longtemps, qui était un grand fanatique de vélo.
8: Frédéric, c'était un parcours de combien de kilomètres ?
6: 35 kilomètres.
8: Que vous avez fait en ?
6: 2h20. On est chez la patate, mais je suis content d'avoir réussi. En plus, j'ai repris le vélo il n'y a qu'un mois de cela. Du coup, je n'ai pas eu beaucoup de temps pour me préparer physiquement, mais j'ai quand même réussi à les faire.
8: C'était Yann Barré pour Radio Valois Mulcien. Le dimanche 3 mai, je me suis rendu dans la commune de Baron, un village situé entre Senlis et Nanteuil-le-Audouin. L'association sportive et culturelle du village a proposé sa traditionnelle manifestation à la recherche de Sylvie. Il s'agissait de randonnées avec des circuits de cyclotourisme sur les routes du Valois, des circuits de VTT et des circuits de marche en forêt d'Hermenonville, ainsi qu'un parcours rando gravel.

0: Madame, monsieur, bonjour. Voici quelques nouvelles idées de sortie pour ce samedi 23 mai. La bibliothèque municipale d'Ermenonville vous invite aux rencontres de la bibliothèque. Que vous ayez 30, 50 ou 70 ans, que vous soyez seul ou en famille, lecteur assidu ou simple curieux, ces rencontres sont faites pour vous. Venez partager un moment convivial autour d'un goûter, échanger, discuter et passer un bon moment ensemble. Aucune obligation de lecture, simplement l'envie de se rencontrer et de faire de la bibliothèque un endroit chaleureux où il fait bon se retrouver. N'apportez que votre bonne humeur, les bibliothécaires s'occupent du reste. Rendez-vous le samedi 23 mai de 16h à 18h à la bibliothèque 1 rue Radziville à Ermenonville. Les rendez-vous de Bray vous proposent de partir à la rencontre de Brassens le samedi 23 mai au prieuré de Bray à Rully. Au programme de 17h à 19h, temps musical, une plongée dans le répertoire de Brassens, accompagnée de musiciens et chanteurs, en partageant vers et crêpes de 19h à 20h15, spectacle L'improbable histoire dépassante, un magnifique seul en scène d'Hervé Masquelier racontant l'origine de la célèbre chanson de Brassens. Renseignements et réservations sur rdvdebray.com. La nuit européenne des musées arrive à Villers-Cotterêts. Samedi 23 mai, le musée Alexandre Dumas vous ouvre ses portes pour une soirée exceptionnelle. Au programme, de 18h à 22h, visite de l'exposition Jeannine Dumas, parcours d'une femme engagée, ainsi que l'exposition permanente. De 20h30 à 21h45, spectacle immersif, poétique et joyeux, Dumas, La vie comme un roman, par la compagnie de l'Empire de la Lune, une expérience unique autour de l'univers d'Alexandre Dumas. L'entrée sera gratuite. Renseignements et réservations au 03 23 96 23 30 ou museedumas@mairievillers-cotterets.fr. Samedi 23 mai, c'est la nuit des musées. À partir de 18h, découvrez le musée de l'Archerie et du Valois d'une autre manière, avec dans chaque salle une ambiance musicale différente. Au programme, de 18h à 20h, initiation à la batterie avec Stéphane Jay, initiation à la musique électronique avec VLA, de 19h à 21h, concert de guitare en duo de Florent Arejula et Claude Larosa. Concert initiation par De vous à nous. Initiation en musique à Ikebana, art floral japonais, avec l'association Ikibi. Duo latino d'Arsène et Lapin avec Marc Doom, batterie et percussion, et Patrice Marette, saxophone et accordéon. Pour l'occasion, les collections permanentes du musée seront accessibles gratuitement. Le musée de l'Archerie et du Valois est situé rue Gustave Chopinet, dans le vieux Crépy en Valois. Samedi 23, Assis en Mulcien est en fête. Un week-end plein de bonne humeur, de musique et de convivialité. Samedi soir, rendez-vous dès 19h pour une soirée dansante années 80-90. Et dimanche, place à la brocante toute la journée avec buvette, restauration et fête foraine pour petits et grands. Que vous veniez en famille, en amis ou juste pour passer un bon moment, tout le monde est le bienvenu ce week-end à Assis en Mulcien. L'Atelier des Arts, en partenariat avec La Ranchemin, présente Le Joueur d'échecs de Stéphane Zweig, adapté et mis en scène par Gilbert Ponté. Rendez-vous samedi 23 mai à 20h et dimanche 24 mai à 16h à La Grange, rue de la Fontaine de l'Orme à Auger-Saint-Vincent. Entrée 17 euros. Informations et billetterie sur atelierdesarts.weebly.com. Samedi 23 mai à 20h30 et dimanche 24 mai à 15h30, les juniors en scène présentent leur spectacle de fin d'année à la salle des fêtes de Crépy en Valois. Le spectacle sera composé de 3 pièces de théâtre, Drôle de tactique, Cluedo au collège et Déjanter des pneus. Fou rire garanti. Entrée 10 euros pour les adultes et 5 euros pour les enfants. Réservation au 06 81 51 91 05. N'oubliez pas que vous pouvez retrouver toutes ces infos sur le site de la radio. Allez, bonne écoute sur RVM 93.7.
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7: Je suis à la fête du printemps à Crépy-en-Valois, où il y a plusieurs producteurs locaux, artisans, etc. Et je suis en compagnie de Cédric, qui fait du fromage de chèvre. Ça s'appelle « Au petit délice de chèvre ». Vous êtes situé où, Cédric ?
8: Alors, je suis situé à Villemontoir. C'est proche de Soissons, à 10 km de Soissons, à 25 minutes d'ici à peu près.
7: Qu'est-ce qui vous a amené à devenir producteur de fromage de chèvre ? Ou déjà, vous occupez de chèvre ?
8: La passion des animaux, c'est des animaux simples et assez dociles et gentils.
7: C'est très attachant même, je
8: très
7: crois.
8: Très attachant, c'est comme des petits chiens, ça nous suit partout. C'est comme des enfants, ça fait beaucoup de bêtises, mais c'est hyper rigolo et on s'épanouit à leur contact.
7: Mais donc en fait, vous me dites la passion des animaux, mais les chèvres en particulier, parce que vous aviez dans l'idée de produire du fromage de chèvre, j'imagine.
8: C'est ça.
7: Vous avez d'autres animaux peut-être aussi.
8: J'apprécie beaucoup ce fromage-là, et puis c'est par rapport à un fromage de vache où dans le secteur, il y a énormément de concurrence. Le chèvre, il n'y en avait pas encore trop quand je me suis installé.
7: Il y en a plus maintenant ?
8: Maintenant, il y en a beaucoup plus, au moins dans l'Aisne. Dans l'Oise, il y en a un peu moins. Au moins sur l'axe Soissons-Paris, je suis tout seul. J'ai pas trop de concurrents. Et après, au niveau à la maison, j'ai un âne, une poule, et puis un chien et un chat.
7: Bon, donc oui, vous aimez les animaux. Voilà. Comment fabrique-t-on le fromage de chèvre ?
8: Alors, le fromage de chèvre, on le fabrique à base de lait. Pour traire les chèvres, il faut avoir des petits. Donc là, c'est la période. À partir du mois de mars, on commence à avoir les petits. On fait le fromage. Le fromage, on le traie le lundi. Le lundi, on caille. Le mardi, on le moule. On retourne le fromage le mercredi. À partir du jeudi, il est disponible. Donc pour le fromage frais. Et après, on le laisse durer dans le temps pour si on veut de l'affinage.
7: Ça met combien de temps, en fait, pour fabriquer ? Bah, je sais pas, citez-nous un ou deux fromages.
8: Un fromage frais, il faut 72 heures. Et un affiné, à partir de 15 jours.
7: Ça s'apprend, bon, j'imagine que vous avez du matériel évidemment sur place, mais ça s'apprend facilement.
8: Alors, on peut apprendre facilement le fromage, mais il faut quand même un diplôme. Le diplôme, moi, je l'ai acquis avec l'expérience, mais pour les jeunes, il faut aller faire une formation élevage caprin ou formation fromage. Et après, sinon, sur internet, maintenant, on découvre tout et on peut facilement se former. C'est ce que moi, j'ai fait.
7: L'élevage de chèvres, c'est compliqué. Quels soins, en fait, pour les chèvres ? J'imagine qu'il y a des soins vétérinaires aussi. Il y a une surveillance.
8: C'est énormément de surveillance. Au niveau vétérinaire, finalement, ils attrapent assez facilement tout ce qui est un petit peu coccidiose. C'est des diarrhées, en fait. Mm-hmm. Et des vers, parce qu'ils pètrent dans des endroits... quand les herbes sont assez rases. C'est pour ça que c'est bien de leur faire paître dans des endroits où, assez variés, régulièrement on change, de manière à éviter les vers et la surmortalité.
7: Elles vivent donc dans des prés, mais j'imagine que l'hiver, elles sont à l'abri. Hein.
8: Alors, elles sont abritées toutes les soirées, toutes les nuits.
7: C'est mieux pour
8: elles, hein. Déjà, c'est pour moi, pour travailler, c'est plus simple. Mm-hmm. Comme ça, c'est plus pratique. Et à partir des beaux jours, elles sortent dans les prés, en prairie calcicole essentiellement ou en défrichage.
7: Là, il y a du fromage de chèvre, vous m'avez dit, parce qu'il y a des petits. À quelle époque, en fait, ça s'arrête ?
8: Alors moi, j'essaie d'arrêter.
7: L'hiver.
8: J'essaie de pas arrêter, en fait, d'avoir un deuxième groupe de naissance au mois de septembre. Et sinon, j'étale mes naissances en janvier. Et après, à partir de fin mars, début avril. Comme ça, c'est en deux périodes. Ça permet d'avoir déjà moins de travail avec les chevreaux, d'étaler le travail. Et ça nous permet d'avoir du fromage toute l'année.
7: Vous avez beaucoup de chèvres ?
8: J'ai un troupeau de 40 mères adultes.
7: Pas mal, hein ? Il y a donc une production assez conséquente, j'imagine.
8: Voilà. Et un groupe de, là, en ce moment, 45 chevreaux.
7: On peut trouver vos informations où ?
8: Alors, vous pouvez trouver mes informations directement à la maison, à Villemontoir. Ou sinon, me retrouver sur les marchés. À partir du mois de mai ou début juin, je serai sur le marché de Crépy-en-Valois tous les mercredis matin.
7: Ah, bah c'est bon à savoir. Hein. Merci beaucoup, Cédric, et puis bonne continuation à vous.
8: Merci bien.
7: Hein. Je suis maintenant avec Mandy, qui a une structure, un organisme, je ne sais pas comment on appelle ça, qui s'appelle Mandy Zain. Vous pouvez nous dire ce que vous proposez ?
4: Alors moi, je propose du bois, je grave et je découpe essentiellement. Je colore aussi, je fais un petit peu d'acrylique. Et c'est pour toutes les occasions, que ce soit mariage, baptême, anniversaire, simplement pour s'offrir ou offrir à quelqu'un des petits porte-clés par exemple. Donc voilà ce que je fais globalement.
7: Pourquoi le bois ?
4: Alors le bois, je trouve ça dans une démarche écologique. Donc je voulais pas trop m'éparpiller, je voulais pas que ce soit du plastique et je trouve que le gars...
7: Ah non, tant qu'à faire.
4: Voilà, le bois ça garde son charme et puis je trouve que ça a encore des belles valeurs à offrir et puis c'est joli.
7: Quel type d'essence vous choisissez ?
4: Alors je prends essentiellement du peuplier.
7: Vous le trouvez où ?
4: Je vais le chercher dans le 77, donc j'ai un fournisseur avec qui je travaille, avec qui j'ai entièrement confiance et j'ai pu tester ses produits. Et du coup je travaille avec lui depuis octobre.
7: Oui, d'ailleurs, les boucles d'oreilles que vous avez, ce sont donc des boucles d'oreilles en peuplier, c'est ça ?
4: C'est ça.
7: Vous les travaillez comment, en fait, vos objets ? Vous avez des outils, j'imagine. Qu'est-ce qui vous vient en imagination par rapport aux formes ? Est-ce que vous avez fait du design, justement ? Enfin, des dessins, tout simplement ?
4: Alors, du tout, non. Je n'ai jamais fait d'école là-dessus, d'école d'art ou autre. C'est essentiellement du travail que je fais sur mon logiciel.
7: C'est à partir d'un logiciel.
4: C'est ça, d'un logiciel et d'un graveur que j'ai à la maison.
7: Un graveur donc qui vous permet de réaliser ce type de découpage.
4: C'est ça, qui va découper les formes que moi je mets sur le logiciel et qui ensuite les découpe et les grave avec ce que moi j'ai envie de mettre dessus.
7: C'est facile de travailler à partir d'un logiciel. En fait, on arrive à trouver les formes qui nous conviennent.
4: C'est un petit peu de recherche quand même. Tout ne vient pas comme ça. Après, moi, j'aime bien que ce soit à mon image et ce que j'aime, mais je m'adapte aussi aux personnes qui me font des commandes et je trouve. Et puis après, non, il faut chercher, il faut assembler, il faut voir si ça fonctionne. C'est pas non plus hyper facile.
7: Qu'est-ce que c'est votre image et ce qui vous convient ?
4: Mon image, c'est tout ce qui va être floral. J'aime beaucoup les fleurs, donc c'est pour ça que j'ai des petites fleurs monstera aux oreilles. Et c'est vrai que j'essaye de mettre des petites fleurs un petit peu partout et que ça soit original.
7: Quel type d'objet donc vous fabriquez ?
4: Ça va être de la planche à découper, des porte-clés, des miroirs, des panneaux pour les enfants aussi. Des panneaux pour mettre les photos de chaque année des classes ou de la première année, des porte-médailles. Il y a aussi pas mal le coin lecture, donc je fais des compteurs de livres, des bacs de lecture. Des bacs de lecture, en fait, c'est on l'insère dans notre pouce et ça tient les deux pages. Donc comme ça, on a vraiment une autre main liée tranquillement pour lire son livre et ça tient les deux pages le temps qu'on puisse lire tranquillement.
7: Est-ce que vous avez envie de nous parler d'un objet en particulier ou de deux objets qui vous tiennent particulièrement à cœur ?
4: Alors oui, j'ai un objet, c'est le panneau de la vie en fait. Donc c'est un panneau qui va retracer toute notre vie amoureuse. Donc ça peut être...
7: Amoureuse uniquement ?
4: Non, pas que, mais c'est vraiment, ça retrace l'amour et je trouve que c'est très poétique et j'ai beaucoup aimé travailler ce panneau-là. C'est vraiment quelque chose qui me ressemble et qui est unique.
7: Vous êtes une amoureuse ?
4: Oh oui ! Amoureuse de l'amour ! Et qu'est-ce que je pourrais vous dire d'autre ?
7: Non, mais montrez-le moi déjà.
4: Oui,
7: pour voir à quoi ça ressemble. Ouais. Puisque étant donné que c'est votre objet fétiche. Ah, William, vraiment, donc c'est votre compagnon, j'imagine, parce qu'il est marqué William et Mandy.
4: Ça, c'est notre vie, c'est retracer notre vie. Donc, du coup, il y a notre premier baiser, la vie à trois, la demande quand elle a été faite, notre première maison, le jour où on s'est dit oui, notre pax, parce qu'on ne s'est paxé avant de se marier, la naissance de nos enfants, qui est hyper importante, et puis quand on a déménagé, et puis on s'est dit que le meilleur restait à venir. Donc voilà, ça, c'est un panneau typique à offrir à un mariage ou lors d'un anniversaire. Assez symbolique aussi. Et ensuite, je travaille aussi énormément les panneaux arbres de vie. Donc là, il y en a encore un là-bas. Donc il y en a un autre qui est parti. Je fais aussi des arbres de vie où on peut rajouter les prénoms à offrir aux mamies ou même pour sa famille. Donc je travaille beaucoup autour de ça.
7: Ça veut dire que quelqu'un, par exemple, qui a envie d'un panneau amoureux, il passe commande, il vous raconte sa vie amoureuse et il vous dit, ben voilà, moi j'ai envie de célébrer tel et tel moment. Et vous, derrière, vous faites ce panneau. Vous
4: exactement, je le grave, je remets en place, j'envoie une photo pour voir si on est d'accord avec les petites illustrations et autres. Et ensuite, il passe commande et soit il est à côté de Crépy-en-Valois et je fais une remise en main propre, soit je fais les envois aussi via Montréal Relais.
7: Vous êtes une romantique, je pense.
4: Exactement.
7: Parlez-moi d'un autre objet qui vous plaît.
4: Alors un autre objet qui me plaît, c'est les panneaux. photos.
7: Bah, en fait, on reste dans les panneaux, c'est vraiment votre truc.
4: Ah oui, là, les panneaux, je crois que ça se voit, il y en a un petit peu partout. Effectivement, ça permet de mettre pas mal de choses. Et puis ça, là, essentiellement, les photos de classe, en fait, on peut voir vraiment l'évolution de l'enfant. Ça parle de la petite section jusqu'à la troisième. Après aussi, on peut mettre les toutes petites sections, parce que maintenant, ça existe aussi. Et pareil, on peut jouer sur les couleurs, on peut mettre des objets qu'on aime bien. Enfin voilà, moi, les panneaux, c'est vraiment quelque chose qui m'attire. J'aime bien, je peux les travailler longtemps, je peux mettre beaucoup de choses, c'est un grand format. C'est vraiment personnalisé, c'est vraiment pour soi, en fait.
7: Et au niveau des tarifs, quelle est votre gamme de prix hein?
4: Alors, on va commencer à 6 euros avec les porte-clés. Mais on peut aller jusqu'à 35-40 euros, ça dépend. Oui,
7: selon le type d'objet, voilà. En fait. Et puis à partir du moment où c'est personnalisé, de toute façon, forcément, c'est un peu plus cher. Ça,
4: exactement, on passe un petit peu plus de temps, donc forcément, ça a un coût.
7: Et on trouve vos informations où, Mandy?
4: Alors moi, on peut me retrouver sur Facebook, Instagram, et j'ai aussi une boutique en ligne chez Sumup Store, qui s'appelle aussi Mandy Design.
7: Bah écoutez, très bien, et puis bonne continuation, bonne fabrication à vous, Mandy.
4: Merci beaucoup, au plaisir. 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
7: 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C'était Anne-Laure pour RVM. J'étais à la fête du printemps organisée au parc Sainte-Agathe de Crépy-en-Valois et j'étais en compagnie de Cédric, producteur de fromage de chèvre à Villemontoire, et de Mandy, fabricante d'objets en bois avec sa structure Mandesign. À bientôt sur RVM, la radio qui vous écoute.
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1: Avoir l'aiguille à midi. C'est avec une évocation de Claude François que nous introduirons, si j'ose dire, cette expression plus grivoise qu'auriculaire ou horlogère.

Voilà ce que nous chantait le regretté Clo-Clo en faisant des petits pas d'avant en arrière et des moulinets avec les bras. Peut-on dire pour autant que Clo-Clo lança l'expression « avoir l'aiguille à midi » ? Rien n'est moins sûr, bien que la rumeur rapporte qu'il avait une nette tendance à avoir l'aiguille à midi, ce qui est une attitude somme toute professionnelle quand on est à la tête du magazine français de la sexualité, titré Absolu, et qu'on y officie comme photographe sous le pseudonyme de Claude Dumoulin. Sans compter que la présence des Claudettes à ses côtés a dû favoriser la mise à l'heure de pas mal de pendules. Il n'est pas utile de donner beaucoup plus de détails pour expliquer le sens de notre expression d'aujourd'hui. Il est évident qu'il s'agit d'une locution verbale mettant en lumière la bonne santé de la virilité masculine proche du présenté arme militaire. Dès le règne babylonien, on pouvait avoir l'aiguille à midi puisque le gnomon, ancêtre du cadran solaire, avait été inventé, érigeant fièrement son ombre raide quand l'astre trônait au zénith, lorsqu'à son tour Anaximandre de Milet enseigna l'art de savoir l'heure qu'il est, par conséquent l'art d'être en retard, l'expression érectile prit véritablement corps. Dès lors, lorsque Maître Flambergeauvent s'accompagnait d'une déclaration d'intérêt général,

0: Il va vous falloir quelques notions d'anglais pour traduire les paroles de ce tube planétaire.
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0: Le monde entier va découvrir qu'il est désormais encouragé de « Gonna rock, rock, rock till broad daylight » quand on a l'aiguille à midi. Le démon de midi et son aiguille dressée ravageront une génération. Ce sont les paroles rugueuses et le phrasé saccadé du rap qui viendront faire cesser les hommages graveleux du rock'n'roll dès les premiers refrains de ce style musical moderne éructé, l'érection se dérobe et l'aiguille passe rapidement à 6 heures, confirmant les paroles de Georges.
1: La bandaison, papa, ça ne se commande pas.
0: L'expression indécente n'avait que trop duré. À la prochaine.
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1: 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La cadette d'Alexandre Dumas, fils, n'a pas suivi les traces de son père dans l'écriture. Sa vie n'en a pas été moins riche, comme vous le découvrirez dans cette exposition. Mobilisée dès le 2 août 1914, Jeannine Dumas fut infirmière major de la Société française de secours aux blessés militaire. Elle sera ensuite décorée de la Légion d'honneur pour son engagement pendant le conflit. Elle se battra également tout au long de sa vie pour la préservation de la mémoire de ses ancêtres en participant notamment à la création du musée Alexandre Dumas. Le musée Alexandre Dumas, il est situé à Villers-Cotterêts, 24 rue des Moustiers. Exposition sur Jeannine Dumas, donc à voir jusqu'au 14 juin.
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1: 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La cadette d'Alexandre Dumas fils n'a pas suivi les traces de son père dans l'écriture. Sa vie n'en a pas été moins riche, comme vous le découvrirez dans cette exposition. Mobilisée dès le 2 août 1914, Jeannine Dumas fut infirmière major de la Société française de secours aux blessés militaires. Elle sera ensuite décorée de la Légion d'honneur pour son engagement pendant le conflit. Elle se battra également tout au long de sa vie pour la préservation de la mémoire de ses ancêtres en participant notamment à la création du musée Alexandre Dumas. Le musée Alexandre Dumas, il est situé à Villers-Cotterêts, 24 rue des Moustiers. Exposition sur Jeannine Dumas, donc à voir jusqu'au 14 juin.
2: 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Les inscriptions sont ouvertes. Alors au programme cette année, des courses de 5, 10, 15 et 20 km, un canicross de 5 km et une marche de 8,5 km. Les récompensés seront les 3 premiers de chaque épreuve, la première féminine de chaque course, le club le plus représenté et une médaille sera offerte à tous les participants. Le départ et l'arrivée s'effectueront au stade de Boissy-Frénois. Alors pour plus de renseignements, allez faire un tour sur la page Facebook ami/Boissy-Frénois.
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2: Aujourd'hui, nous sommes le 23 mai. Le 23 mai, c'est le jour d'anniversaire d'Isabelle Fijalkowski. L'ancienne internationale de basket avec les Bleus est une pionnière de sa discipline. Elle a intégré il y a quelques temps le Hall of Fame, le temple de la renommée en bon français de la Fédération internationale de basketball. Son regard sur sa carrière passée et cette nomination, elle nous le raconte à notre micro.
3: Donc effectivement, j'ai arrêté de jouer maintenant il y a un peu plus, il y a 20 ans. Donc c'est des choses qu'on regarde un petit peu avec nostalgie, tout en étant, je suis ravie de la reconversion et du travail que je fais actuellement comme cadre technique responsable d'un pôle espoir. Donc effectivement, vous disiez que j'étais une pionnière, mais il y en a eu, je pense, il y a eu des joueuses avant moi. Et c'est grâce à ces joueuses que moi, j'ai pu faire la carrière que j'ai faite. Moi, je suis née à Clermont-Ferrand, donc j'ai été au moment où il y avait les demoiselles du PUC qui jouaient les finales européennes avec le club du Clermont Université Club. Et en fait, moi, j'ai bénéficié du fait que les joueuses, qui étaient, elles, pour moi, c'est les pionnières. Après, à chaque époque, il y a des pionnières également, mais c'est elles, en devenant entraîneurs, entraîneuses, dirigeantes, elles ont eu vraiment un impact, moi, sur mon parcours. Et j'en parle volontiers à chaque fois, parce que, on vient pas de nulle part, On est des héritières de ce qui s'est passé, des rencontres et des personnes.
2: Allez, on se donne rendez-vous demain pour d'autres histoires d'un jour avec Mémoire Sport.
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0: Il est 15h sur RVM.
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8: Dans le cadre de Découvrons un village ou Découvrons une ville, je suis dans la commune de Verberie, commune située près des bords de l'Oise, au cœur de la vallée de l'Automne. Aujourd'hui, je suis au gymnase des Alouettes avec David Maurice, président de la Compagnie d'Arc de Verberie.
9: Bonjour, donc la Compagnie d'Arc de Verberie existe depuis 1806, donc elle a un peu plus de 200 ans. C'est une compagnie qui est affiliée à la Fédération Française de Tir à l'Arc. Cette année, on a à peu près 26 adhérents, on va dire 16 adultes et 10 enfants. Nous, après, c'est une association, on n'a pas d'entraîneur, etc. dans la Compagnie d'Arc. En fait, c'est des bénévoles qui viennent faire l'entraînement pour les jeunes et pour les adultes. Donc on est plus là dans un cadre loisir et moins compétition, mais ça reste dans un bon esprit, quoi.
8: 26, c'est pas mal comme nombre, c'est assez stable.
9: C'est assez stable, oui, avec quelques variations d'une année sur l'autre, mais toujours à peu près autant dans la compagnie. Ouais.
8: Justement, David, pourquoi vous employez le terme de compagnie?
9: En fait, les compagnies d'arc gardent un peu le côté traditionnel du tir à l'arc. Donc c'est un peu la sauvegarde des traditions, du tir berceau en particulier, un tir qui se pratique dans les jeux d'arc. C'est un peu la différence, enfin on dit qu'on est une compagnie et un club, parce que le club c'est affilié à la fédération, donc là on peut participer aux compétitions etc. officielles, et la compagnie c'est plus le côté traditionnel du tir à l'arc en fait.
8: La compagnie propose deux types d'entraînement le mardi. Comment cela s'organise?
9: Donc il y a deux entraînements le mardi soir. Premier entraînement à partir de 19h jusqu'à 20h30 pour les jeunes, et un second entraînement pour les adultes à partir de 20h30 jusqu'à 22h. Des entraînements ont lieu au gymnase sur les périodes hivernales. Et après, les adultes vont souvent au jeu d'arc sur les périodes plus estivales, en fait.
8: Effectivement, parce que dans le village, vous avez un jeu d'arc rue des Remparts. Vous pouvez un petit peu nous le décrire?
9: Bon, en fait, au jeu d'arc, c'est là qu'on pratique le tir berceau. Donc, on peut tirer à une distance de 50 mètres. Donc, il y a deux jeux. Donc, on peut tirer sur deux pelotons en même temps. Et il y a aussi un logis où on peut faire des repas, etc. Au niveau du jeu d'arc, en fait.
8: Qu'est-ce qui vous a donné envie, vous, personnellement, de pratiquer le tir à l'arc?
9: En fait, je cherchais un loisir et donc un peu par hasard, j'ai commencé le tir à l'arc. Donc j'ai vraiment accroché sur le tir à l'arc et donc continué. Donc ça fait 8 ou 9 ans maintenant que je tire. Et c'est vraiment maintenant devenu un loisir à part entière.
8: Ouais. Justement, David, quelles qualités il faut pour devenir un bon archer?
9: Les qualités, c'est de savoir se concentrer, rester en dire zen entre guillemets pendant le tir. Après, savoir, c'est toujours répéter le même geste pour réussir à mettre sa flèche au plus près du centre de la cible.
8: Est-ce que la Compagnie d'Arc de Verberie a des liens avec d'autres compagnies situées dans l'Oise?
9: Oui, on a des liens. En fait, on fait partie de la ronde du Valois et de la Basse-Automne. Donc, en fait, qui regroupe 7 compagnies de la région. Il y a Béthisy-Saint-Pierre et Béthisy-Saint-Martin, Rully, Vaucienne, Vaumoise, Croix-Saint-Ouen.
8: D'accord, donc vous avez des liens avec toutes?
9: Oui, en fait, on organise régulièrement des tirs de ronde, en fait. Ça peut être des tirs berceaux. Enfin, il y a les coupes d'hiver, coupes de printemps. Et après, oui, il y a des petits challenges aussi entre les compagnies de la ronde. Et aussi, nous, on organise à Verberie tous les ans le championnat par équipe de tir en salle, en fait, qui a lieu au mois d'avril en général.
8: On a parlé de l'Oise, mais est-ce que vous avez des liens avec d'autres compagnies qui sont situées là, dans la région des Hauts-de-France?
9: Pas de lien particulier. Après, c'est qu'on se retrouve généralement, quand il y a les tirs du bouquet provincial, on peut aller dans les jeux d'arc des différentes compagnies un peu plus éloignées. On n'a pas de lien particulier avec les autres compagnies un peu plus loin dans la région.
8: Quelles sont, David, les règles de sécurité à respecter pour cette discipline?
9: Les règles de sécurité, c'est de toujours attendre que tous les archers aient tiré avant d'aller chercher ses flèches en cible. Ça, c'est les premières choses qu'on apprend aux jeunes, c'est de toujours attendre qu'on donne le signal. Donc, on dit flèche, les jeunes peuvent aller chercher les flèches en cible, donc que tout le monde ait tiré. De toujours faire attention qu'il n'y ait personne sur le pas de tir avant de tirer. De toujours être en direction de la cible quand on arme son arc. Il y a des chaînes, etc., pour éviter que les gens passent devant les buts de tir pendant que d'autres personnes sont en train de tirer.
8: Ça peut arriver des accidents?
9: Ça peut arriver, oui. Des personnes qui passent devant la cible au moment où quelqu'un tire la flèche. Il y a déjà eu un accident à Verberie sans gravité, mais c'est déjà arrivé. Ouais.
8: Est-ce que vous pouvez nous décrire le matériel que vous utilisez?
9: Donc, principalement, il y a l'arc. Après, il y a, on va dire, du petit matériel. Donc, il y a une palette pour protéger les doigts, un protège-bras pour protéger le bras d'arc, un carquois pour mettre ses flèches et donc les flèches. Et après, on va sur l'arc, suivant les disciplines, il peut y avoir un viseur, des stabilisations, etc.
8: Et l'arc, vous le décririez comment aux auditeurs?
9: Comment décrire un arc? En fait, c'est constitué d'une poignée, de deux branches et d'une corde, sur les éléments principaux, en fait. Et ensuite, suivant les disciplines, l'arc classique, on va avoir un viseur, des stabilisations qui se remettent sur l'arc. Après, il y a différents types d'arcs. Il y a des arcs à poulie aussi qui permettent de tirer avec de plus grosses puissances. Donc après, c'est à peu près tout. Là, après, aussi l'arc droit, où c'est un arc qu'on utilise sans viseur. Donc là, c'est juste, on va dire, les branches, la poignée et la corde, en fait.
8: C'est du matériel qui coûte assez cher?
9: Si on prend du matériel haut de gamme, oui, ça peut valoir assez cher. En entrée de gamme, on va dire, ou pour commencer à faire un peu de compétition, il faut coter 300-400 € pour un arc. Après, ça peut aller à plus de 1000-1500 € si on prend un arc de haut de gamme. Ouais.
8: Quels sont les bienfaits de cette discipline?
9: Ça permet de se relaxer, se détendre, en fait, d'être, on va dire, focus sur le tir et d'oublier un peu tout ce qu'il y a autour. Ça permet de se vider un peu la tête. Ouais,
8: Le championnat de Ronde-Berceau a eu lieu en septembre. Est-ce que vous pouvez un petit peu nous parler de ce championnat?
9: Alors, le championnat de Ronde-Berceau, en fait, c'est donc chaque compagnie de la ronde va inscrire des équipes, enfin, c'est en individuel, pour différentes compagnies. Donc, en fait, on se répartit les tirs sur les différents jeux de la ronde. Et ensuite, après, il y a un classement qui est fait donc aux honneurs, aux points. Sur le championnat, en fait.
8: Le dimanche 29 mars dernier a eu lieu le traditionnel abat l'oiseau. Est-ce que vous pouvez nous parler de cet événement?
9: Alors, en fait, l'abat l'oiseau, c'est quelque chose de traditionnel dans le tir à l'arc. En fait, c'est pour désigner le roi de la compagnie. Donc, en fait, on place un oiseau devant la cible à 50 mètres. En fait, on tire chacun son tour une flèche. Et le premier qui a abattu l'oiseau devient un roi de la compagnie pour l'année suivante.
8: C'est un oiseau en particulier?
9: C'est un oiseau en bois, en fait, qui doit faire une taille, on va dire, entre guillemets, normalement c'est 2 pouces de haut et 1 pouce de large, qui est normalement fait par le roi de l'année précédente.
8: En mars dernier également, la compagnie d'arc de Vaumoise a organisé son traditionnel tir au bris et au bonbon. Qu'est-ce que c'est précisément?
9: Alors ça, c'est des tirs ludiques qu'on retrouve beaucoup dans le tir à l'arc. Donc en fait, la compagnie de Vaumoise, ils organisent le tir au bris au bonbon. On tire sur des cibles type fléchette, en fait, c'est pas des cibles classiques de tir à l'arc. Et en fait, on gagne soit en bris, soit en bonbon, le score en fait en poids. Le nombre de points est converti en grammes de bris ou en grammes de bonbon. Donc c'est un tir intéressant où on aime bien emmener les jeunes, tout ça, parce que c'est assez ludique.
8: La compagnie d'arc de Verberie s'investit dans différentes manifestations de la commune. Vous pouvez nous préciser lesquelles?
9: On participe aux commémorations du 8 mai et du 11 novembre, donc avec notre porte-drapeau. On participe aussi tous les ans au forum des associations pour essayer de faire découvrir un peu le tir à l'arc dans la commune et trouver de nouveaux adhérents et de nouveaux licenciés.
8: Chaque année, les archers de Verberie et leurs familles se réunissent pour le traditionnel repas de la Saint-Sébastien. Vous pouvez expliquer cette tradition?
9: Alors, en fait, Saint-Sébastien, c'est le saint patron des archers. Donc en fait, à cette occasion, enfin fin janvier, on se réunit toujours tous pour faire un repas. Souvent, on va participer aussi à la messe et on fait un dépôt de gerbe au monument aux morts à cette occasion.
8: Vous allez participer le 16 et 17 mai prochain au bouquet provincial des archers de France. De quoi s'agit-il?
9: En fait, c'est une grande réunion de tous les archers, enfin des compagnies d'archers de France. En fait, on est souvent entre 3000 et autour de 3000 archers, en fait, qui se réunissent. Donc c'est à chaque fois une ville différente qui organise le bouquet. C'est un peu la fête des archers en relation avec le tir berceau, etc. Donc à cette occasion, il y a la transmission du bouquet entre les compagnies qui ont organisé les différents bouquets provinciaux, etc. Ouais.
8: Outre la France, quelles sont les nations qui excellent dans ce sport?
9: Outre la France, les Coréens sont très forts au tir à l'arc. Ils ont beaucoup d'entraînement et on voit que sur les compétitions internationales, ils sont souvent très bien classés. Les Coréens, les Américains aussi, ils ont pas mal de bons archers. Ouais, les Français aussi, on a de très bons archers aussi.
8: De mémoire, on a eu des bons résultats au JO 2024?
9: Oui, il y avait l'équipe masculine qui avait eu la médaille d'argent, il me semble, et Lisa Barbelin qui avait eu la médaille de bronze en individuel féminine. Oui, on avait eu des bons résultats.
8: Quelle est l'ambiance au sein de la compagnie d'arc de Verberie?
9: C'est une ambiance très conviviale, en fait. On est quand même un groupe, on commence à bien se connaître et donc à partager des moments ensemble. En plus du tir à l'arc, en fait. Ça reste quand même une très bonne ambiance familiale et conviviale.
8: Si les auditeurs sont intéressés pour vous rejoindre ou pour avoir des informations sur la compagnie, où vont-ils sur Internet?
9: Oui, on a un site Internet, donc je vous invite à taper dans Google Compagnie d'arc de Verberie, vous allez tomber sur le site Internet et vous retrouverez toutes les informations de contact sur les différentes licences qui existent, les horaires des entraînements, etc. et toutes les manifestations qui sont organisées. Et il y a aussi la page Facebook, pareil, il faut rechercher Compagnie d'arc de Verberie, je pense qu'on retrouve assez facilement les liens vers les différentes pages.
7: Sur le bout des doigts, alors tu vois, regarde, voilà, très bien, comme ça, bien en appui, allez. Oh, tu y es presque. Prends ton temps et surtout pense à ta main. Et bien la garder plaquée.
4: Je m'appelle Mallory et j'ai 14 ans.
5: Je m'appelle Clarisse et j'ai 14 ans.
6: Je m'appelle Enora et j'ai 13 ans.
8: Depuis combien de temps tu pratiques cette discipline ?
4: Ça fait bientôt un an.
8: Qu'est-ce que tu apprécies à l'intérieur ?
6: L'équipe, le travail d'équipe. Et ça échappe de la réalité souvent.
4: Ça fait penser à autre chose qu'en dehors du sport. Ça libère le cerveau souvent.
5: Bah moi j'aime bien parce que, je sais pas, c'est divertissant. Ça change de d'habitude. C'est mieux que d'être sur les écrans.
6: Ça fait 2 ans que j'en fais et j'aime ça parce que ça tient un objectif. Mmh. Ça garde notre concentration et c'est aussi un esprit d'équipe.
8: Est-ce que vous pouvez expliquer un petit peu aux auditeurs comment ça se passe un entraînement ?
4: On commence par arriver, on fait notre arc, on nous donne des ballons ou sinon des élastiques pour s'étirer. Et après, soit on fait du ballon et on lance avec nos bras ou les jambes, on s'amuse avec souvent. Ou avec l'élastique, on s'étire avec tout. Ou sinon après, on peut marcher ou s'étirer simplement.
8: Quand tu dis préparer ton arc, ça veut dire quoi ?
5: Qu'on doit tendre la corde.
8: Qu'est-ce que tu as apprécié ce soir, Anora, dans l'entraînement ?
6: On tire, soit par exemple avec les animateurs qui nous accompagnent, ils nous disent notre point fort pour qu'on s'améliore. Et du coup, ça nous fait plaisir quand on arrive à notre objectif.
8: Comment ça se passe pour les scores ? Il y a des cibles, il y a des points dessus ?
4: Ça dépend de l'entraînement qu'on fait le soir. Ça peut être les cibles, donc des fois on compte nos points, ou sinon par exemple là ce soir on fait juste les cibles mais on les compte pas. Sinon il y a les ballons, on met sur la cible, on doit éclater le ballon. Après on a un mètre et on mesure combien de... C'est en équipe et on mesure combien de centimètres on a réussi à faire avec la personne.
6: Pour les compétitions, parfois on en fait, c'est les animateurs qui nous demandent si on veut y participer. Et on va quelque part et il y a la croix, il y a tout le monde du tir à l'arc et du coup on fait des rencontres.
4: Il y a le tir à l'oiseau que j'ai gagné, mais sinon on doit tirer à 30 mètres sur un oiseau en bois. Il y a le tir à la saucisse, on tire avec, par exemple c'était à la croix, et on tire à, je crois que c'était 30 mètres, on devait tirer dans la cible, à un moment c'était soit négatif, soit positif. Après à la fin on gagnait soit une saucisse, soit un trophée, mais dans tous les cas on avait une saucisse de 5 cm de participation. Il y a souvent des tirs où on peut gagner soit des bonbons, du fromage, des gâteaux. Chaque année il y a le tir à l'oiseau où tu peux devenir roi athlète jusqu'à la fin.
8: Comment est l'ambiance au sein de la compagnie ?
5: C'est bien, c'est... En fait, les animateurs, ils sont là pour nous aider et nous encourager.
6: Ce qui est bien avec eux, c'est qu'on peut leur faire confiance, on communique bien avec eux, ils nous montrent même avec l'arc parfois pour bien faire et ils sont sympas.
8: S'il y a des auditeurs qui nous écoutent, qui hésiteraient à faire du tir à l'arc, que ce soit dans la compagnie d'arc de Verberie ou ailleurs, qu'est-ce que vous leur diriez ?
4: De faire, parce que, comme j'ai dit au début, ça échappe de la réalité, ça fait penser à autre chose. Il y a le travail d'équipe et puis c'est amusant quand par exemple on réussit quelque chose et que quelqu'un tient en même temps que vous, c'est amusant parce que vous avez fait en même temps et là par exemple à Verberie du coup, l'arc, ils sont sympas, ils sont marrants, ils disent toujours nos points forts et nos points faibles, ils nous expliquent à chaque fois, ils prennent leur temps de nous expliquer et à chaque fois on comprend mieux à la fin.
5: Déjà qu'ils devraient essayer parce que en fait c'est bien, ça apprend à se concentrer, donc si on n'est pas forcément concentré, en fait c'est bien parce qu'on peut s'améliorer encore à se concentrer. Il y a tout quoi, faut réfléchir, faut se concentrer.
6: Si ça fait calmer les choses et parfois si on en fait avec par exemple nos amis, ils peuvent nous regarder tirer. Par exemple on peut aider les autres. Clarisse elle me dit que j'ai plié le bras, je peux m'améliorer sur ça sans que l'animateur me l'ait dit.
7: Sur le bout des doigts, alors tu vois, regarde, voilà, très bien comme ça. Bien en appui. Allez. Oh, tu y es presque. Prends ton temps et surtout pense à ta main. Et bien la garder plaquée.
8: C'était Yann Barré pour Radio Valois Mulcien. Dans le cadre de Découvrons une ville ou un village, j'étais au gymnase des Alouettes, dans la commune de Verberie, où j'ai rencontré David Maurice, président de la compagnie d'arc de la commune, ainsi que Mallory, Clarisse et Enora, trois jeunes de la compagnie.
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0: 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Voici un reportage réalisé par une radio associative de la région.
1: Dans la région, malgré une offre de transport collectif assez riche, les problèmes de mobilité demeurent nombreux. Selon le dernier baromètre des mobilités du quotidien datant de 2024, 23% des habitants de la région sont en situation de précarité en mobilité. Les raisons sont multiples. Bas revenus, coût du carburant élevé, surtout en ce moment, et absence d'alternative à la voiture. Localement, des municipalités tentent de résoudre ce problème, comme à Mazingarbe, entre Lens et Béthune, où une collecte de vélos usagés a été organisée le 6 mai dernier afin de les offrir à des personnes dans cette situation repérée par les services sociaux de la ville, mais aussi à des jeunes. Les explications de Nadine d'Autriche, adjointe au maire de Mazingarbe, en charge de l'emploi, de l'insertion et de la solidarité.
2: La ville, elle continue à développer une action ambitieuse, hein, c'est-à-dire accompagner tous les âges à la mobilité. C'est aussi donner des compétences aux jeunes, hein, parce que c'est les jeunes qu'ils appellent aux dons pour les vélos au niveau des habitants de Mazingarbe et aussi aux alentours. C'est aussi la solidarité, c'est aider les familles en difficulté, leur procurer un vélo pour se déplacer, pour les courses, les rendez-vous médicaux, tout. Et puis après, ensuite, c'est pour l'insertion, c'est pour les demandeurs d'emploi, quand on sont à la recherche d'un emploi et aussi en activité. Parce que ici, sur la commune, on a deux parties de Mazingarbe où, aux trois cités, c'est assez difficile de se déplacer parce que le niveau des transports en commun de trois cités ne va pas jusqu'au centre. Donc, ça permet aussi aux habitants de se déplacer pour se rendre à un point à un autre.
1: L'opération de collecte de vélos fait partie d'un projet global financé dans le cadre de la politique de la ville, mêlant atelier de réparation réalisé par un prestataire extérieur et sortie pédagogique. Nadine d'Autriche.
2: L'année dernière, c'était le garage solidaire de Lens. Et là, cette année, on part avec le Mickey's Vélo d'Ena Beaumont. Justement, ça, c'est pour les financer. Et ensuite, c'est pour faire aussi des ateliers code de la route sur les tests de vélo avec la police municipale de la ville, justement. Sortie de vélo encadré par l'EMA.
1: Alors, l'EMA, c'est
2: Espace Mobilité d'Artois. Ensuite, il y a des sorties structurantes hein, avec la MGM. Et bon, il y a beaucoup de sorties. Voilà, c'est pour ça que le financement de la politique de la ville, ça aide aussi par rapport à cette action de don au vélo. Alors, je voudrais quand même préciser, il y a quand même 50% de financement de politique de la ville et 50% de financement de la commune.
1: Quelles sont les personnes qui vont pouvoir bénéficier de ces vélos collectés ?
2: Alors, il y a les enfants, hein, comme je vous ai dit bien avant, il y a les enfants au niveau des écoles, il y a les familles en difficulté, il y a les demandeurs d'emploi, il y a les personnes en activité qui n'ont pas le moyen de locomotion. Et puis, après, ben, les jeunes aussi, de la MGM, par rapport aux ateliers, les sorties pédagogiques.
1: Alors, l'an dernier, 14 vélos ont été remis à des jeunes, mais aussi à des personnes en recherche d'emploi. Déjà, savez-vous si toutes ces personnes continuent à utiliser leur vélo? Est-ce que vous faites un suivi, justement?
2: Oui. Donc, sur les 14 vélos, il y a 4 vélos où la MGM, donc les 4 jeunes, se servent encore de leur vélo. Et les 10 autres, ça a été redistribué via le CCAS de Mazingarbe à quelques familles en difficulté et le reste à des demandeurs d'emploi. Et justement, c'est des demandeurs d'emploi que j'accompagne au niveau de mes permanences, au niveau de la maison de solidarité.
1: Et pour les personnes en recherche d'emploi ou d'activité, justement, le fait de disposer d'un vélo peut-il vraiment aider aujourd'hui à retrouver un emploi ?
2: Oui, parce que lorsqu'ils sont conviés à aller à des forums ou des job dating ou simplement à des entretiens d'embauche, ils peuvent se déplacer à vélo parce que c'est vrai que maintenant, aller en voiture, c'est très difficile parce que au niveau du carburant, c'est devenu cher. Et puis, c'est mieux d'y aller à vélo que d'à pied. Moi, c'est sûr et certain qu'ils se déplacent.
1: Ce sont donc des jeunes mazingarbois qui font partie de la Maison des Jeunes de la commune, qui ont organisé l'opération de collecte des vélos et qui vont assurer leur réparation avec l'aide d'une entreprise d'Ena Beaumont qui va également les former sous le regard bienveillant d'Émilie Delbar, directrice de la Maison des Jeunes de Mazingarbe.
3: Alors, c'est une maison des jeunes qui existe depuis plus de 30 ans. Avant, il s'agissait du CAJ et la maison des jeunes a été renommée en 2021 pour moderniser l'image de la structure.
1: Et qu'est-ce que vous faites alors comme activité dans cette maison des jeunes ?
3: On y accueille des jeunes adolescents âgés de 11 à 17 ans. Nous sommes ouverts les mardis et vendredis soirs. Et les mercredis et samedis après-midi, on propose des projets, projets accompagnement à la scolarité, projets sur le devoir de mémoire, des projets mini-camps également pour partir cet été.
1: Alors, les personnes qui ont déposé les vélos aujourd'hui, venaient d'où jusqu'à présent ? Est-ce que vous avez une idée ? Est-ce que ce sont tous, par exemple, des Mazingarbois ou pas ?
3: Alors, principalement des Mazingarbois, et nous avons également un couple qui venait d'Avion, qui avait entendu à la radio cet événement aujourd'hui.
1: Vous avez récolté tout type de vélos, des vélos assez anciens, hein, qui a 30 ans, je crois.
3: Oui, alors on a récupéré des vélos pour des enfants de maternelle, des vélos pour des adolescents, des vélos femmes, un vélo de cycliste qui appartenait à un facteur et également un vélo qui a 30 ans effectivement, qui a bien vécu et qui aura une seconde vie grâce à nous.
1: Et il y a même des fournitures avec pour la réparation, dites-moi.
3: Oui, les gens n'hésitent pas à nous laisser des câbles et autres petites choses pour que les jeunes puissent réparer la semaine prochaine. Mickey's Vélo apportera également les fournitures dont on aura besoin pour retaper les vélos.
1: Les jeunes sont formés pour la réparation ? Comment ça se passe ? Vous les formez avant ?
3: Alors, ils ont l'habitude de réparer les vélos. Il y a une première session, il y a maintenant 3 semaines, pour réparer les vélos qui partaient au Paris-Roubaix Challenge, parce que nos ados ont participé à cet événement organisé par la Chance aux Enfants. Et donc là, la semaine prochaine, ils vont, grâce à Mickey's Vélo, apprendre à réparer également les vélos qu'on aura eu en don.
1: Parlez-moi du Paris-Roubaix Challenge, c'est quoi exactement ?
3: Donc le samedi 11 avril, 6 jeunes de notre structure sont partis affronter les pavés du Paris-Roubaix. Ils ont parcouru une 30aine de kilomètres en moins de 3 heures et sont arrivés au Vélodrome. Donc on les a attendus avec impatience et on les a félicités parce qu'ils ont tous réussi à réaliser le défi.
1: Ben voilà, quelque chose de chouette aussi. Et là, les vélos que vous avez eus l'an dernier, ils sont toujours opérationnels, pas de souci.
3: Oui, oui, ils sont toujours opérationnels, on en prend soin à l'année. On a des animateurs qui sont formés, qui savent réparer les vélos et qui en prennent grand soin.
1: Et pour vous, au final, cette opération, qu'est-ce qu'elle apporte aux jeunes ?
3: Des valeurs, des valeurs et puis un engagement. Quand on commence un projet, on va jusqu'au bout de ce projet.
1: C'est la seconde fois qu'Hugo, 12 ans, participe à la collecte de vélos avec la Maison des Jeunes de Mazingarbe. Cette année, il a également participé au Paris-Roubaix Challenge. Il nous raconte comment s'est passée la collecte l'an dernier.
4: Ben, on attendait les gens qui déposaient les vélos ici. Et après, on les a tous réunis. On a compté, il y en avait combien. Et après, on les a réparés.
1: Alors, est-ce que c'était compliqué les réparer ?

0: challenge. Alors raconte-moi un petit peu comment ça s'est passé.
1: Bah c'était bien, c'était quand même dur, mais ça va, ça allait encore.
0: Qu'est-ce que ça t'apporte justement aussi la pratique du vélo et puis le fait de savoir aujourd'hui réparer ton vélo?
1: Bah je sais pas, je suis content pour au cas où, ben au moins j'apprends peut-être des choses à mes copains, à des gens de ma famille ou à quoi que ce soit.
2: Sylvain Fromel, un habitant de Mazingarbe, est venu déposer deux vélos à la maison des jeunes, des vélos longtemps restés inutilisés.
3: J'ai vu la publication et je me suis décidé avec ma mère à débarrasser des vélos.
0: Ça a été compliqué apparemment, se séparer des vélos.
3: Ça fait 25 ans qu'ils étaient là, ça ne servira à rien, mais bon, maintenant c'est fait. Il y a une seconde vie, comme on dit.
0: Pour vous, c'est un geste utile aussi, plutôt que de jeter par exemple ces vélos à la benne?
3: Oui, c'est plus utile qu'ils soient réemployés que partir à la déchetterie ou être broyé ou je ne sais, là au moins. Il y aura de l'usage qui sera fait avec.
0: Et le fait que ce soit les jeunes qui réparent les vélos, ça vous inspire quoi?
3: C'est un beau projet. Au moins, c'est pour leur mobilité et puis aussi ça les responsabilise. Parce que je pense que c'est eux aussi qui sont impliqués dans l'opération, tout ça. Donc je pense que ça va les motiver d'autant plus.
2: Et cette année, ce sont une vingtaine de vélos qui ont pu ainsi être collectés à Mazingarbe. Ce reportage a été réalisé par Jean-Philippe Planck de Radio Plus.
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Amis du jour, bonjour. La rédaction de RVM vous propose quelques idées de sortie pour ce samedi 23 mai. À Crépy, la MJC Centre Social vous donne rendez-vous à l'espace Rameau pour de nouveaux ateliers famille. Parents et enfants sont invités à créer ensemble à partir de matériaux tout droit venus de la forêt. Un moment créatif autour de la nature et de ses merveilles. Rendez-vous le samedi 23 mai de 10h à 11h pour les enfants de 2 à 5 ans et de 15h à 17h pour les plus grands à partir de 6 ans. Renseignements et inscriptions au 03 44 87 13 13. Du 22 mai au 6 juin 2026, petits et grands sont conviés à célébrer la poésie sous toutes ses formes à la médiathèque de Crépy. Au programme de Rimarien, spectacle, atelier et lecture autour de la poésie. Deux rendez-vous le samedi 23 mai, à 10h30 le club ado, les 12-17 ans découvriront des poèmes, des poètes et des petits jeux littéraires, à 14h labo d'écriture pour les 16 ans et plus. Initiez-vous à l'écriture de la poésie avec Luc à l'envers. Renseignements et inscriptions au 03 44 87 92 53. Samedi 23 mai, venez fêter les 100 ans de l'AS Silly-le-Long. Pour célébrer ensemble un siècle de passion, de football et de vie associative, le club organise une journée exceptionnelle ouverte à tous. Chacun est le bienvenu pour participer, jouer, découvrir, partager et profiter de cette fête historique. Dès 10h, les terrains vibreront au rythme des matchs réunissant toutes les catégories d'enfants. À l'heure du déjeuner, un barbecue payant sera proposé sur place. L'après-midi sera placé sous le signe du jeu, du défi et du fun, avec des activités sportives accessibles à tous et un match adulte du centenaire réunissant joueurs, anciens et amis du club. Le soir, barbecue payant, méchoui, brasero seront au rendez-vous avec la présence d'une animation musicale dans une ambiance dinguette. Une journée complète, festive et ouverte à tous pour célébrer ensemble les 100 ans du club. Rendez-vous le samedi 23 mai au stade municipal de Silly-le-Long. À l'occasion de l'exposition L'Oise des Jardins, créateurs et créations 1600-1920, présentée aux archives départementales de l'Oise, explorez Ermenonville le temps d'une visite guidée en partant du parc Jean-Jacques Rousseau jusqu'au désert. Accompagné par François Ducardonnet, responsable du parc Jean-Jacques Rousseau, venez découvrir les paysages et thématiques qui ont inspiré une section de l'exposition, le marquis de Girardin et Ermenonville. Rendez-vous le samedi 23 mai à partir de 14h au parc Jean-Jacques Rousseau, 1 rue René de Girardin. Prévoir des chaussures de sport, le sentier est escarpé. À Villers-Cotterêts, la fête foraine de la Pentecôte est installée jusqu'au mardi 26 mai au Grand Bosquet sur la place Aristide Briand. Retrouvez vos attractions et stands favoris pour faire la fête en famille ou entre amis. Samedi après-midi, défilé de la batterie fanfare. Départ de la place du Château d'If à 15h30 et inauguration de la fête à 16h30. Au Plessis-Belleville, la fête foraine de la Pentecôte est également de retour. Installée sur le parking EGB, avenue Georges Bataille, elle est ouverte au public jusqu'au mardi 26 mai. Samedi 23 mai à 14h30, la Société d'Histoire et d'Archéologie du Valois vous propose une conférence de l'historien Morgane Inard à la Maison des Associations, 60 bis rue de Soissons à Crépy. Il présentera l'ouvrage intitulé « Le journal de Pierre-Louis-Nicolas Delahaye, 1745-1805, maître d'école et clerc paroissial à Silly-en-Mulsien ». L'entrée est libre. Le printemps des lavoirs, version 2026, se poursuit le samedi 23 mai à Vais. À 14h30, rendez-vous sur la place des Fêtes pour une promenade de 8,5 km à la découverte des lavoirs, des fontaines et des centres. Une collation sera offerte à mi-parcours. Toujours samedi 23 mai, de 9h à 19h, l'Association culturelle des Antilles vous invite à une journée haute en couleurs, en saveurs et traditions, à la salle Saint-Éloi à Crépy. Venez découvrir l'univers des Antilles à travers des tableaux et des créations artisanales, des sacs à main et des articles régionaux, une restauration antillaise gourmande, bokit, accra, pastel, bissap et bien d'autres spécialités. Un moment convivial, placé sous le signe de l'art, de la culture et du partage. Un rendez-vous idéal à partager en famille ou entre amis. Plus de renseignements au 07 67 96 32 12.
Voilà des infos à retrouver sur le site radio-valois-mulcien.fr. Bonne journée.

Lettre et écrit d'antan. Sorties des archives non classées de la mairie de Crépy-en-Valois, ces lettres et ces écrits nous ont paru dignes d'intérêt. Témoignages de la vie quotidienne, plaintes, suppliques, recherches, conseils, arrêtés, etc. Ils nous font revivre les siècles passés, 18e, 19e pour la plupart, et côtoyer des hommes pas très différents de ceux qui vivent en ce début du 21e siècle. Exposition nationale des cidres et poirées à Paris. Commissariat général, 38 rue de la Chaussée-d'Antin. Cabinet du commissaire général. Paris, le 25 août 1888. Monsieur le maire, monsieur le ministre de l'Agriculture et monsieur le ministre du Commerce et de l'Industrie ont bien voulu autoriser et prendre sous leur haut patronage une exposition des cidres et poirées avec section annexe d'alimentation générale. Elle aura lieu à Paris au mois de novembre prochain dans le grand pavillon central de l'agriculture édifié au quai d'Orsay en vue de l'exposition universelle de 1889. L'intérêt tout particulier que présente une telle exposition pour votre région me fait un devoir de la porter immédiatement à votre connaissance, en même temps que son caractère exclusivement national m'encourage à vous prier de vouloir bien nous prêter votre plus bienveillant concours. En dehors, en effet, des propriétaires, industriels et négociants intéressés, dont les répertoires d'adresses nous donnent les noms et auxquels nous adressons l'appel dont j'ai l'honneur de vous faire parvenir, sous plis séparés, quelques exemplaires, ainsi qu'une affiche que vous nous obligeriez beaucoup de vouloir bien faire placarder. Il existe un grand nombre de propriétaires auprès desquels nous ne pouvons guère accéder que par votre bienveillante intermédiaire. Si vous vouliez bien leur faire part de cette exposition, je vous en serai particulièrement reconnaissant. L'intérêt que vous voudrez bien, monsieur le maire, témoigner à notre œuvre sera d'ailleurs pour elle une nouvelle et précieuse garantie de succès. Veuillez agréer, monsieur le maire, l'expression de ma haute considération. Le commissaire général I. Chessé, officier de la Légion d'honneur, ancien gouverneur de Tahiti et de la Guyane.

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3: Avoir l'aiguille à midi. C'est avec une évocation de Claude François que nous introduirons, si j'ose dire, cette expression plus grivoise qu'auriculaire ou horlogère.

0: Voilà ce que nous chantait le regretté Clo-Clo en faisant des petits pas d'avant en arrière et des moulinets avec les bras. Peut-on dire pour autant que Clo-Clo lança l'expression « avoir l'aiguille à midi » ? Rien n'est moins sûr, bien que la rumeur rapporte qu'il avait une nette tendance à avoir l'aiguille à midi, ce qui est une attitude somme toute professionnelle quand on est à la tête du magazine français de la sexualité, titré Absolu, et qu'on y officie comme photographe sous le pseudonyme de Claude Dumoulin. Sans compter que la présence des Claudettes à ses côtés a dû favoriser la mise à l'heure de pas mal de pendules. Il n'est pas utile de donner beaucoup plus de détails pour expliquer le sens de notre expression d'aujourd'hui. Il est évident qu'il s'agit d'une locution verbale mettant en lumière la bonne santé de la virilité masculine proche du « présenter arme militaire ». Dès le règne babylonien, on pouvait avoir l'aiguille à midi puisque le gnomon, ancêtre du cadran solaire, avait été inventé, érigeant fièrement son ombre raide quand l'astre trônait au zénith, lorsqu'à son tour Anaximandre de Milet enseigna l'art de savoir l'heure qu'il est, par conséquent l'art d'être en retard, l'expression érectile prit véritablement corps. Dès lors, lorsque Maître Flambergeauvent s'accompagnait d'une déclaration d'intérêt génésique sans équivoque pour une blonde, on disait alors de celui qui s'apparentait à un cadran solaire qu'il avait l'aiguille à midi, une formule parmi les plus poétiques que compte le bréviaire fourni des allusions à la vérité visible. Avoir l'aiguille à midi deviendra une expression internationale en 1954 grâce à l'émergence soudaine du rock'n'roll, musique entraînant des mouvements du bassin notoirement suggestifs, portés entre autres par Bill Haley et son titre « Rock Around the Clock ». Il va vous falloir quelques notions d'anglais pour traduire les paroles de ce tube planétaire.
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0: Le monde entier va découvrir qu'il est désormais encouragé de Gonna Rock Rock Rock Till Broad Daylight. Quand on a l'aiguille à midi. Le démon de midi et son aiguille dressée ravageront une génération. Ce sont les paroles rugueuses et le phrasé saccadé du rap qui viendront faire cesser les hommages graveleux du rock'n'roll dès les premiers refrains de ce style musical moderne éructé. L'érection se dérobe et l'aiguille passe rapidement à 6 heures, confirmant les paroles de Georges.
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0: L'expression indécente n'avait que trop duré. À la prochaine.
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2: C'est l'heure de votre rendez-vous, histoire tout de suite sur RVM, on remonte le temps ensemble. Ça s'est passé un 21 mai 1358, la Grande Jacquerie. Une révolte pour dire stop à l'injustice en plein Moyen-Âge. Ça a eu lieu quelquefois en France, les paysans se sont soulevés en prenant les armes à travers les jacqueries. Une révolte qui a secoué le pays et l'Europe et marqué à jamais la lutte pour la dignité. En 1358, l'Europe se relève à peine de la peste noire. Une large partie de la population a été décimée. La France n'a pas échappé à l'épidémie. La main-d'œuvre se fait rare, les terres sont abandonnées. Les seigneurs, désespérés, oui, car ils louent leurs terres aux manœuvres, cherchent donc à attirer les paysans pour remettre en culture leur domaine. Et là, devinez quoi ? Les paysans en profitent, oui, pour négocier de meilleurs droits, une première dans l'histoire. Avant cela, il faut s'intéresser à la propriété foncière à l'époque. Quelques années auparavant encore, en 1358, le roi est tombé à Poitiers contre les Anglais. Jean II est fait prisonnier et croupit en cellule à Londres. Après avoir fui lâchement lors de l'avancée anglaise, les nobles reviennent pour imposer de nouvelles taxes aux paysans. Évidemment, ça ne passe pas du tout auprès du monde rural. Le 21 mai 1358, tout bascule. Dans le Beauvaisis, une centaine de paysans se soulèvent. Ils attaquent les châteaux, violent et tuent les seigneurs, brûlent leurs demeures, un phénomène violent, et la révolte s'étend comme une traînée de poudre dans le bassin parisien. C'est la Grande Jacquerie, la plus grande révolte paysanne du Moyen-Âge en France. Ces révoltés, on les appelle des Jacques Bonhommes, à cause de leur Jacques, une veste courte que portent les fermiers. Mais alors qui sont-ils ? Il s'agit souvent de paysans aisés qui refusent d'être taxés toujours plus. Ils veulent de l'équité, de la justice et du respect. Et vous le comprenez, ils sont prêts à tout pour l'obtenir. En pleine révolte, la répression s'organise, elle va être sanglante. Le mois suivant, le 10 juin 1358, à Clermont-sur-Oise, les nobles écrasent les paysans. Les chefs des révoltés sont torturés et exécutés sans pitié. La jacquerie est matée dans le sang. Le mouvement a profondément marqué les esprits. Elle a montré que les paysans, eux aussi, pouvaient s'allier et dire non. Et cette étincelle a traversé les frontières. En 1381, en Angleterre, Wat Tyler mènera une révolte similaire. En Hongrie aussi, les paysans se soulèvent. La Grande Jacquerie de 1358, au final, c'est l'histoire de ceux qu'on n'attendait pas. Des paysans, c'est Jacques Bonhomme, qui ont osé se dresser contre la hiérarchie sociale.
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1: Les foulées de Boissy-Frénois reviennent le dimanche 7 juin pour une 8e édition. Les inscriptions sont ouvertes. Alors au programme cette année, des courses de 5, 10, 15 et 20 km, un canicross de 5 km et une marche de 8,5 km. Les récompensés seront les 3 premiers de chaque épreuve, la première féminine de chaque course, le club le plus représenté et une médaille sera offerte à tous les participants. Le départ et l'arrivée s'effectueront au stade de Boissy-Frénois. Alors pour plus de renseignements, allez faire un tour sur la page Facebook ami/Boissy-Frénois.
2: Tous les chineurs sont invités à se rendre à la brocante de Thury-en-Valois le dimanche 24 mai de 7h à 17h pour une balade ou pour trouver la perle rare et faire de bonnes affaires. Vous trouverez buvette et restauration rapide sur place. La fête foraine est également de retour. Venez découvrir les différentes attractions, manège enfantin, confiserie, pêche au canard, maquillage, stand de tir. Il y en aura pour tous les goûts.
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1: Amis du jour, bonjour. La rédaction de RVM vous propose quelques idées de sortie pour ce samedi 23 mai. À Crépy, la MJC Centre Social vous donne rendez-vous à l'espace Rameau pour de nouveaux ateliers famille. Parents et enfants sont invités à créer ensemble à partir de matériaux tout droit venus de la forêt. Un moment créatif autour de la nature et de ses merveilles. Rendez-vous le samedi 23 mai de 10h à 11h pour les enfants de 2 à 5 ans et de 15h à 17h pour les plus grands à partir de 6 ans. Renseignements et inscriptions au 03 44 87 13 13. Du 22 mai au 6 juin 2026, petits et grands sont conviés à célébrer la poésie sous toutes ses formes à la médiathèque de Crépy. Au programme de Rime à rien, spectacle, atelier et lecture autour de la poésie. Deux rendez-vous le samedi 23 mai. À 10h30, le club ado. Les 12-17 ans découvriront des poèmes, des poètes et des petits jeux littéraires. À 14h, labo d'écriture pour les 16 ans et plus. Initiez-vous à l'écriture de la poésie avec Luc à l'envers. Renseignements et inscriptions au 03 44 87 92 53. Samedi 23 mai, venez fêter les 100 ans de l'AS Silly-le-Long. Pour célébrer ensemble un siècle de passion, de football et de vie associative, le club organise une journée exceptionnelle ouverte à tous. Chacun est le bienvenu pour participer, jouer, découvrir, partager et profiter de cette fête historique. Dès 10h, les terrains vibreront au rythme des matchs réunissant toutes les catégories d'enfants. À l'heure du déjeuner, un barbecue payant sera proposé sur place. L'après-midi sera placé sous le signe du jeu, du défi et du fun, avec des activités sportives accessibles à tous et un match adulte du centenaire réunissant joueurs, anciens et amis du club. Le soir, barbecue payant, méchoui, brasero seront au rendez-vous avec la présence d'une animation musicale dans une ambiance dinguette. Une journée complète, festive et ouverte à tous pour célébrer ensemble les 100 ans du club. Rendez-vous le samedi 23 mai au stade municipal de Silly-le-Long. À l'occasion de l'exposition L'Oise des Jardins, créateurs et créations 1600-1920, présentée aux archives départementales de l'Oise, explorez Ermenonville le temps d'une visite guidée en partant du parc Jean-Jacques Rousseau jusqu'au désert. Accompagné par François Ducardonnet, responsable du parc Jean-Jacques Rousseau, venez découvrir les paysages et thématiques qui ont inspiré une section de l'exposition. Le marquis de Girardin et Ermenonville. Rendez-vous le samedi 23 mai à partir de 14h au parc Jean-Jacques Rousseau, 1 rue René de Girardin. Prévoir des chaussures de sport, le sentier est escarpé. À Villers-Cotterêts, la fête foraine de la Pentecôte est installée jusqu'au mardi 26 mai au Grand Bosquet sur la place Aristide Briand. Retrouvez vos attractions et stands favoris pour faire la fête en famille ou entre amis. Samedi après-midi, défilé de la batterie fanfare. Départ de la place du Château d'If à 15h30 et inauguration de la fête à 16h30. Au Plessis-Belleville, la fête foraine de la Pentecôte est également de retour. Installée sur le parking EGB, avenue Georges Bataille, elle est ouverte au public jusqu'au mardi 26 mai. Samedi 23 mai à 14h30, la Société d'Histoire et d'Archéologie du Valois vous propose une conférence de l'historien Morgane Inard à la Maison des Associations, 60 bis rue de Soissons à Crépy. Il présentera l'ouvrage intitulé Le journal de Pierre-Louis-Nicolas Delahaye, 1745-1805, maître d'école et clerc paroissial à Silly-en-Mulsien. L'entrée est libre. Le printemps des lavoirs, version 2026, se poursuit le samedi 23 mai à Vais. À 14h30, rendez-vous sur la place des fêtes pour une promenade de 8,5 km. À la découverte des lavoirs, des fontaines et des centres. Une collation sera offerte à mi-parcours. Toujours samedi 23 mai, de 9h à 19h, l'Association culturelle des Antilles vous invite à une journée haute en couleurs, en saveurs et traditions à la salle Saint-Éloi à Crépy. Venez découvrir l'univers des Antilles à travers des tableaux et des créations artisanales, des sacs à main et des articles régionaux, une restauration antillaise gourmande, boquite, acra, pastel, bissap et bien d'autres spécialités. un moment convivial, placé sous le signe de l'art, de la culture et du partage. Un rendez-vous idéal à partager en famille ou entre amis. Plus de renseignements au 07 67 96 32 12. Voilà des infos à retrouver sur le site radio-valois-mulcien.fr. Bonne journée!
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3: Bonne soirée.

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3: Avoir l'aiguille à midi. C'est avec une évocation de Claude François que nous introduirons, si j'ose dire, cette expression plus grivoise qu'auriculaire ou horlogère.

0: Voilà ce que nous chantait le regretté Clo-Clo en faisant des petits pas d'avant en arrière et des moulinets avec les bras. Peut-on dire pour autant que Clo-Clo lança l'expression « avoir l'aiguille à midi » ? Rien n'est moins sûr, bien que la rumeur rapporte qu'il avait une nette tendance à avoir l'aiguille à midi, ce qui est une attitude somme toute professionnelle quand on est à la tête du magazine français de la sexualité, titré Absolu, et qu'on y officie comme photographe sous le pseudonyme de Claude Dumoulin. Sans compter que la présence des Claudettes à ses côtés a dû favoriser la mise à l'heure de pas mal de pendules. Il n'est pas utile de donner beaucoup plus de détails pour expliquer le sens de notre expression d'aujourd'hui. Il est évident qu'il s'agit d'une locution verbale mettant en lumière la bonne santé de la virilité masculine proche du « présenter armes militaires ». Dès le règne babylonien, on pouvait avoir l'aiguille à midi puisque le gnomon, ancêtre du cadran solaire, avait été inventé, érigeant fièrement son ombre raide quand l'astre trônait au zénith, lorsqu'à son tour Anaximandre de Milet enseigna l'art de savoir l'heure qu'il est, par conséquent l'art d'être en retard, l'expression érectile prit véritablement corps. Dès lors, lorsque Maître Flambert Jouvent s'accompagnait d'une déclaration d'intérêt génésique sans équivoque pour une blonde, on disait alors de celui qui s'apparentait à un cadran solaire qu'il avait l'aiguille à midi, une formule parmi les plus poétiques que compte le bréviaire fourni des allusions à la vérité visible. Avoir l'aiguille à midi deviendra une expression internationale en 1954 grâce à l'émergence soudaine du rock and roll, musique entraînant des mouvements du bassin notoirement suggestifs, portée entre autres par Bill Haley et son titre Rock Around the Clock. Il va vous falloir quelques notions d'anglais pour traduire les paroles de ce tube planétaire.
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0: Le monde entier va découvrir qu'il est désormais encouragé de « Gonna rock, rock, rock till broad daylight » quand on a l'aiguille à midi. Le démon de midi et son aiguille dressée ravageront une génération. Ce sont les paroles rugueuses et le phrasé saccadé du rap qui viendront faire cesser les hommages graveleux du rock'n'roll dès les premiers refrains de ce style musical moderne éructé. L'érection se dérobe et l'aiguille passe rapidement à 6 heures, confirmant les paroles de Georges.
1: La bandaison, papa, ça ne se commande pas.
0: L'expression indécente n'avait que trop duré. À la prochaine.

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non, les anges n'ont pas de zizi. Bah, vous saviez pas? Bah si, enfin c'est connu. Bah, d'ailleurs, la question qui se pose tout de suite, c'est comment font-ils pipi? Ah, voilà. Eh bien, les anges ne font pas pipi. Les anges ne boivent pas. Donc, ils ne font pas pipi, mais ils ne boivent pas, même pas un petit coup de jaja, rien. Les anges se nourrissent de lumière. Eh oui, c'est comme ça. Pas de zizi.

Alors d'ailleurs, non, enfin après j'arrête, hein, mais les histoires de sage, flèche, paradis. Bah, mais ce serait pas un petit peu du chantage, ça, quand même. Hein, ouais. Bah, sage, chantage. Oui, tiens, ça rime bien, oui. Ouais, c'est, ouais. Bref.

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3: Bonsoir à tous, c'est Eric, bienvenue dans cette 240e émission de Rock VM sur RVM 93.7. Aujourd'hui, je vais vous proposer une émission axée sur les bandes originales de deux films, car elles sont vraiment top. Alors tout d'abord, il y aura 4 titres issus de la BO du film The Big Lebowski, et ensuite 10 titres issus des BO des 3 films Les Gardiens de la Galaxie. Alors on démarre donc par The Big Lebowski, alors je vais vous raconter un petit peu ça, donc on écoute de la musique. C'est un film américano-britannique réalisé par Joel Cohen, sorti en 1998. Il s'agit du 7e film des frères Cohen. Le film suit le fameux Jeffrey Lebowski, qui est un fainéant sans emploi et grand amateur de bowling, qui préfère se faire appeler The Dude, ou plutôt le Duc en version française. À la suite d'une confusion d'identité, il est agressé à son identité, à son domicile, car il est pris pour un millionnaire également appelé Jeffrey Lebowski, dont il finit par faire la connaissance. Lorsque la jeune épouse du milliardaire est enlevée, celui-ci fait appel au Dude, aussi donc le duc, Jeff Lebowski, pour apporter la rançon demandée par ses ravisseurs. Mais les choses commencent à aller de travers quand Walter Sobchak, le meilleur ami du dude, projette de garder la rançon pour eux. The Big Lebowski reçoit d'abord des critiques tièdes, mais avec le temps, celles-ci sont plus positives et le film acquiert le statut de film culte grâce à ses personnages atypiques, ses séquences de rêves surréalistes, ses dialogues décapants et sa bande originale très éclectique. Le désopilant Jeffrey Lebowski est joué magistralement par Jeff Bridges. Les comédiens au rôle de crétin ou de tocard qui jouent excellemment à ses côtés sont John Goodman, Julianne Moore ou encore Steve Buscemi. Voilà 4 titres issus donc de cette excellente BO du Big Lebowski. Tout d'abord, Carlos Santana, Oye Como Va.

C'était Peaceful Easy Feeling des Eagles. Voilà, alors toujours dans le cadre de la bande originale du film de Big Lebowski, voici maintenant. Alors lui, c'est un groupe très très bizarre, un gars très bizarre, c'est Captain Beefheart. Il a fait de la musique assez dure à entendre pour les oreilles, mais parfois il a fait des trucs assez extraordinaires, dont cette chanson plutôt sympathique qui s'appelle Her Eyes or a Blue Million Miles. C'est donc parti pour Captain Beefheart.

C'était Captain Beefheart. Et maintenant, alors, pour clôturer cette petite session de 4 chansons issues de la BO du film The Big Lebowski, voici Elvis Costello, My Mood Swings.

Voilà, c'était Elvis Costello, donc ça clôturait les quatre films, plutôt les quatre musiques de la BO du film de Big Lebowski. Maintenant, on change de film. On va vers Les Gardiens de la Galaxie, ça va finir l'émission, parce que là, je vais vous proposer carrément 10 morceaux de cette excellente bande originale. Donc, Les Gardiens de la Galaxie, en anglais Guardians of the Galaxy, eh bien, c'est un film de super-héros américano-britannique, réalisé par James Gunn, sorti en 2014. Ce film est adapté de la série de comics du même nom, est la dixième étape de l'univers cinématographique Marvel, qui a été inauguré en 2008 avec Iron Man de Jon Favreau. Il s'agit aussi du premier film de cet univers qui ne soit pas centré sur un membre des Avengers. Il est suivi en 2017 du film Les Gardiens de la Galaxie volume 2, et en 2023 par Les Gardiens de la Galaxie volume 3. Désolé, ce matin j'ai un peu de mal. Pourtant, j'ai pas encore trop bu ce matin, je me suis contenté de boire de l'eau et un café. La BO est excellente, très variée, en voici carrément 10 titres. Alors tout d'abord, issu du premier film, donc Gardien de la Galaxie, tout court, 5 titres, en démarrant par le groupe Blue Suede, Hooked on a Feeling. C'est parti sur RVM 93.7.

C'était les Raspberries Go All The Way, toujours pour les musiques des Gardiens de la Galaxie, le film numéro 1. Voici Elvin Bishop, Fooled Around and Fell In Love.

Après Fooled Around and Fell in Love de Elvin Bishop, voici venir du groupe The Redbone, Come and Get Your Love. Elle est sympa celle-là aussi.

C'était Come and Get Your Love des Redbone. Et pour finir donc cette série de 5 chansons du premier film Les Gardiens de la Galaxie, voici ben, un duo entre Marvin Gaye et Tammy Terrell. Le titre s'appelle Ain't No Mountain High Enough. Il n'y a pas de montagne assez haute.

C'était Ain't No Mountain High Enough de Marvin Gaye et Tammy Terrell. Donc voilà, c'est fini pour le film Les Gardiens de la Galaxie numéro 2. Alors le casting de ces trois films, Les Gardiens de la Galaxie, est absolument XXL. Et les actrices et acteurs principaux sont Chris Pratt, Zoe Saldana, Vin Diesel, Bradley Cooper, John C. Reilly, qui n'est pas très connu mais qui est un excellent acteur, Glenn Close, la fameuse, Benicio del Toro, Kurt Russell, et dans un rôle un peu plus petit, notre excellent Sylvester Stallone. Alors maintenant, pour cette seconde partie, ça concerne la BO du film Les Gardiens de la Galaxie 2. En voici trois titres, à commencer par le groupe Sweep qui nous interprète Fox on the Run.

Vous écoutez Rock VM sur VM 93.7, Eric au mic, et toujours dans le cadre de la BO du film Les Gardiens de la Galaxie volume 2, voici Sam Cooke, magnifique voix, avec Bring It On To Me.

Voilà, c'était Surrender des Cheap Trick. Alors maintenant, on passe à la BO du troisième film des Gardiens de la Galaxie, qui s'appelle le Gardiens de la Galaxie volume 3. Alors là, on réduit le nombre. Il n'y aura plus que deux chansons, mais qui sont sympas aussi, qui sont un petit peu différentes. La première s'appelle In the Meantime, du groupe Space Hog.

C'était In the Meantime de Space Hog. Voilà les amis, bien on va clôturer cette émission un petit peu spéciale avec la bande originale de deux films, The Big Lebowski et ensuite la série des trois films de Gardiens de la Galaxie, par No Sleep Till Brooklyn des Beatsy Boys. Voilà les amis, Rock VM se termine. J'espère que cette émission un petit peu différente vous a plu. Moi, j'étais très content de la préparer. Bonne soirée à tous, à bientôt et soyez sages, mais pas trop.

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2: Aujourd'hui, nous sommes le 23 mai. Le 23 mai, c'est le jour d'anniversaire d'Isabelle Fijalkowski. L'ancienne internationale de basket avec les Bleus est une pionnière de sa discipline. Elle a intégré il y a quelques temps le Hall of Fame, le temple de la renommée en bon français de la Fédération internationale de basketball. Son regard sur sa carrière passée et cette nomination, elle nous le raconte à notre micro.
3: Donc effectivement, j'ai arrêté de jouer maintenant il y a un peu plus, il y a 20 ans. Donc c'est des choses qu'on regarde un petit peu avec nostalgie, tout en étant, je suis ravie de la reconversion et du travail que je fais actuellement comme cadre technique responsable d'un pôle espoir. Donc effectivement, vous disiez que j'étais une pionnière, mais il y en a eu, je pense, il y a eu des joueuses avant moi. Et c'est grâce à ces joueuses que moi, j'ai pu faire la carrière que j'ai faite. Moi, je suis née à Clermont-Ferrand, donc j'ai été au moment où il y avait les demoiselles du CUC qui jouaient les finales européennes avec le club du Clermont Université Club. Et en fait, moi, j'ai bénéficié du fait que les joueuses, qui étaient, elles, pour moi, c'est les pionnières. Après, à chaque époque, il y a des pionnières également, mais c'est elles, en devenant entraîneur, entraîneuse, dirigeante, elles ont eu vraiment un impact, moi, sur mon parcours. Et j'en parle volontiers à chaque fois, parce que, on vient pas de nulle part, On est des héritières de ce qui s'est passé, des rencontres et des personnes.
2: Allez, on se donne rendez-vous demain pour d'autres histoires d'un jour avec Mémoire Sport.
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2: Bam, bam! Ok, enough respect pour RVM. 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
5: Granja Musique Creil, on est le samedi 1er mars. Elle a fait un concert il y a une petite demi-heure. On est avec Yofi, aka Juliette. Bonjour.
6: Salut.
5: Ça va bien?
6: Bah ouais, écoute, ça va. Là, je sors du show. Toute contente de l'énergie du concert.
5: Carrément. Ça s'est bien passé?
6: Ça s'est bien passé, carrément. Très bon accueil à la Granja Musique.
5: On va se poser et faire un petit peu connaissance. Toi, t'as commencé la musique très tôt. La trompette, c'est dès le CP, t'avais 6 ans. Et t'as suivi des études classiques et de jazz au conservatoire à Paris. Et t'as également passé un diplôme de professeur. Donc formation très complète.
6: Ouais. Disons que j'ai eu un parcours assez scolaire, entre guillemets. Même si j'ai toujours été en parallèle attirée par plein d'autres styles de musique. Que ce soit des musiques du monde ou aussi des musiques actuelles et surtout le reggae. Voilà, ça depuis mon adolescence. J'ai commencé à jouer du reggae très régulièrement à partir de mes 17 ans où je suis rentrée dans un groupe. Voilà.
5: Ça s'appelle Natty Princess.
6: Natty Princess, tout à fait.
5: À la fois, tu étais choriste et tu jouais déjà de la trompette à l'intérieur.
6: Ouais, c'est ça, choriste trompettiste. Et ouais, c'est ça qui m'a lancé, on va dire, jouer du reggae, disons.
5: D'accord. Il était basé où, ce groupe?
6: C'était sur Paris, donc on était à peu près tous d'Île-de-France. Donc voilà, on tournait pas mal en région parisienne, mais aussi en France. On a fait pas mal de petites tournées. On avait fait le Zion Garden il y a longtemps, 12 ans, je crois. Voilà, à Bagnols-sur-Cèze, exactement. On avait... Voilà, gagner le tremplin pour participer au Zion Garden. Et puis voilà.
5: T'as joué pendant 8 ans dans ce groupe. Donc oui. C'est déjà une longue période, une grosse carrière avec celui-ci.
6: Ouais, carrément. Bah, c'est beaucoup de souvenirs. J'ai appris énormément, des super connexions humaines aussi. Voilà, c'est sûr que ça, c'est un groupe qui m'a donné le goût de jouer en live du reggae et qui fait partie de mon histoire, qui fait que maintenant, je suis musicienne de dub et de reggae. Voilà.
5: Première pause musicale, on en parlait il y a quelques secondes, le groupe Natty Princess, extrait de leur EP qui s'appelait Life is Good. Écoutons le morceau qui s'appelle Holy Place.

0: même dire multi-instrumentiste, parce que tu joues pas que de la trompette, tu joues de quoi d'autre ?
1: Alors je joue de la flûte traversière, de l'accordéon, de la cornemuse, je chante aussi. Alors je chante pas en live, je chante sur mes productions. Voilà, après je fais aussi du piano pour composer, là j'en joue pas en live non plus. Voilà.
0: Il faut préciser que les instruments dont tu viens de citer, tu les as appris de façon autodidacte.
1: Oui, effectivement, il y a juste la trompette voilà, où j'ai eu une formation classique, etc. Et le reste, je suis autodidacte, voilà, que ce soit pour l'accordéon, pour la flûte. Donc voilà.
0: On va parler de tes EP, parce que t'as déjà pas mal de EP d'albums qui sont dans les bacs. T'as produit, c'était en 2019, un EP qui s'appelait Nomad Skank.
1: Ouais, un album. Un album 16 titres. C'est bah, mon premier album. Avant, j'avais fait un EP avec Zool Vibes. Une des premières personnes que j'ai rencontrées dans le milieu dub, on va dire, parce qu'avant, j'étais uniquement dans le milieu reggae. Groupe, live. Et voilà, donc j'ai rencontré Zool Vibes, qui m'a enregistré sur des prods de dub. Et puis voilà, avec lui, du coup, on a fait un premier EP.
2: Selecta.

0: Et après, bah, je me suis lancée dans cet album de Nomad Skank, voilà, qui a été un petit peu toute une aventure pour moi et une grande découverte des différentes possibilités, tout ce qui était un petit peu possible de faire avec le reggae, avec le dub. Parce que en fait, j'avais plein d'idées, de curiosités aussi. J'avais envie de pouvoir... d'essayer de mélanger en tout cas toutes mes influences qui étaient très diverses, quoi, et essayer de voir ce que ça pouvait donner. Et c'est vrai que le reggae, c'est une musique qui permet vraiment un certain métissage musical. Quand j'ai découvert que c'était possible de mélanger telle ambiance avec du reggae, voilà, ça m'a vraiment passionnée. Et maintenant encore, je suis tout le temps en train d'essayer de chercher qu'est-ce que je peux faire encore de nouveau ou des... comme mélange qui n'existe pas encore, voilà.
1: C'est ça, t'es toujours en mode expérimentation.
0: Ouais, c'est ça, beaucoup d'expérimentation. Voilà, évidemment, dans l'expérimentation, il y a des tracks qui sont jamais sortis, il y en a qui sont un petit peu bizarres, mais voilà, ça fait partie du truc aussi. Et...

0: On vient de s'écouter le morceau qui s'appelait Oriental Skank, l'interview de Yuti, réalisée en mars 2025 à la Grange à Musique à Creil, se poursuit dans quelques secondes. Merci d'être là.
1: J'en profite pour faire pour dire un petit message aussi, c'est que pour arriver à faire un album, faut pas oublier que pour un album 16 titres, il y a peut-être au moins 30 tracks qui ont été faites et dont plein qui vont jamais sortir parce que finalement elles marchent pas forcément très bien. Il faut pas avoir peur de rater parce que c'est ça qui fait partie de vraiment du processus créatif. Et voilà, c'est, faut pas se dire que une track ratée c'est un échec. C'est vraiment quelque chose qui permet de construire une track future. Donc voilà. Voilà, juste un petit message comme ça.
0: Cet album-là dont on parlait tout à l'heure, en 2019, il était sorti sur le label Culture Dub Records.
1: Non.
0: Non.
1: Non, non. Il est sorti sur mon label. En fait, j'ai fait autoprod pour mes albums. Seulement après, on a fait un EP remix, en fait, voilà, qui est sorti chez Culture Dub. Voilà. Okay.

Autre pause musicale dans l'émission, on s'écoute Tutti avec en featuring le beatmaker Maca Dread. Le morceau s'appelle Caravana.

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1: On avance dans ta carrière, 3 ans plus tard, en 2022. Cette fois, c'est un double album, un 16 titres, qui avait pour nom The Roots Explorateur, où là, tu avais déjà beaucoup d'influences dans le précédent, mais là, elles sont multiples, puisque tu mélanges les influences latines, balkanes, et aussi, tu aimes bien explorer les musiques de films également.
2: Mmh. Ouais. ouais, carrément. Bah, en fait, ce qui m'a lancé dans cet album, c'est une track tango, où ouais. En fait, je me suis lancée sur du Tango Roots. Voilà, donc le morceau s'appelle Tango for Roots. Et en fait, du coup, ce morceau, il a un côté un petit peu cinématographique, on va dire. Et du coup, ça m'a donné envie de tester plein de trucs. Donc après, en fait, j'ai essayé de regarder un petit peu les harmonies qu'utilisaient les compositeurs, genre John Williams, Tiersen. Enfin voilà, les gros compositeurs de musique de film, on va dire. Voilà, j'essaie de prendre un peu les suites d'accords, de les mettre en reggae, de vous retrouver des mélodies dessus, et puis voilà, j'ai trouvé des trucs. Donc finalement, j'avais un petit peu deux albums, un peu balkan, reggae, Amérique du Sud, ouais. Et un autre qui était plus musique de film. Et j'ai décidé de, puisque je les ai fait tous en même temps, ces tracks, j'ai décidé de tous les sortir dans un album. C'est pour ça que j'ai fait un double album avec deux CD, que j'ai appelé The Roots Explorers. Parce que bah, c'est un petit peu ça, c'est qu'en fait j'étais explorer plein d'ambiances différentes et je me suis dit bon bah plutôt qu'en faire deux albums, je vais les sortir dans un gros album de deux CD. Et voilà, même si je sais que c'est pas forcément quelque chose qui se fait, on va dire en 2025, mm-hmm. là de sortir des trucs 16 titres, parce que c'est pas forcément, on va dire, le plus rentable ou le plus ce qui marche le mieux avec les codes d'aujourd'hui, on va dire.
1: C'est vrai, ouais.
2: Mais moi j'aime bien quand même ce côté d'avoir vraiment plein de titres et de mûrir le projet pendant un certain temps pour pouvoir le sortir, même si ça met 2 ans ou 2 ou 3 ans à le faire. Je trouve que voilà, ça a du sens de faire ça.
1: C'est vrai, on est plus dans la culture du EP maintenant avec
2: ouais.
1: 10 titres quand on a plus de 12, mais c'est rare que les artistes maintenant, que ce soit dans le reggae ou même dans d'autres styles musicaux, en aient autant. C'est dommage, presque.
2: Ouais, je trouve ça un petit peu dommage. Après, bon, bah voilà, c'est aussi les codes d'aujourd'hui. Bon, et je pense que maintenant, je sais d'ailleurs que les prochains projets n'auront pas ce titre, voilà, ils seront un peu plus petits.

Extrait de l'album qui s'appelle The Roots Explorer. On s'écoute Yuti, en featuring toujours avec Maca Dread. Le morceau a pour nom Arizona Skanking.

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1: Cet album, ça t'a permis aussi de jouer, de faire des lives aussi.
2: Ouais, carrément. Et d'ailleurs, au début, quand j'ai commencé à composer cet album Nomad Skank, c'était pas du tout prévu pour le jouer en live. Je faisais pas de live à ce moment-là, je improvisais en dubsession, mais je jouais pas mes morceaux en dubsession. Et voilà, la manière dont c'était composé, vu que c'est moi qui enregistre toutes les voix, etc., c'était pas forcément évident pour moi de voir comment c'était faisable en live. Et puis en fait, petit à petit, l'idée du live s'est créée, donc j'ai beaucoup cherché comment les adapter, etc. Donc là maintenant, je fais des arrangements pour pouvoir les jouer en live, en enlevant certaines parties, en décidant qu'est-ce que je garde comme thème, etc. Et voilà, mais du coup ça reste vraiment dans la catégorie dub finalement en live, puisque je suis seule sur scène et que c'est plus du dub mix avec des instruments par-dessus et on va dire que c'est du live dub en fait, voilà.
1: Dub, ouais, parce que t'as tes yeux sur ton PC tout le temps pour balancer les sessions et jouer de tes divers instruments.
2: Mmh. Ouais, voilà, c'est ça, c'est différent d'un groupe. Et voilà, je préfère partir un petit peu dans cette dynamique dubwise plutôt.
1: C'est ça, ouais. Mm. Ce qui n'a pas été évident parce que tu dois être au taquet sur plein de choses. Tu dois être au taquet sur le son, sur aussi jouer proprement ton instrument, le changer. C'est double casquette finalement.
2: Ah ouais, c'est clair. Il y a beaucoup de choses à penser. Hein. C'est clair qu'il faut bien prévoir les changements d'instruments, les structures, les arrangements, tout ça, ouais, c'est sûr.

0: Merci d'écouter RVM, Radio Puisalène.fr. Vous écoutez l'interview de l'artiste Yuti rencontré à la Grange à Musique à Creil en mars 2025. Le morceau s'appelait Celtic Mode, toujours extrait de The Root Explorer. L'interview se poursuit dans quelques secondes. On va parler d'un projet qui est un petit peu plus récent, qui est sorti il y a un peu plus d'un an, toujours sur ton label UFC Records, Gecko Tone, c'est ça?
1: Ouais, Gecko Tone.
0: Et dessus, t'as invité plein de monde au niveau instrumentiste.
1: Alors, sur Gecko Tone, est-ce que j'ai invité plein de monde sur Gecko Tone? Oui, alors...
0: Ta sœur?
1: Oui, alors oui, il y a ma sœur. ma sœur au violon, voilà, ma grande sœur. Qui avait aussi joué sur les deux autres d'avant, hein, d'ailleurs. Et après, bah, j'ai engagé une section cuivre, voilà, pour qui joue pas sur tous les morceaux, mais voilà, parce que je trouve que c'est vraiment cool quand même d'avoir une vraie section cuivre avec sax et trombone. Et puis, qui c'est d'autre qui joue sur Gecko Tones? Je crois que c'est tout. Section cuivre et ma sœur au violon. Sur l'album d'avant, sur The Roots Explorers, il y avait aussi Kino Dozkun, qui est mon ingé son là, qui fait du oud, voilà, qui avait joué sur un morceau qui s'appelle Mac M-Dub. Voilà, et puis bah, toujours Macadred, hein, qui m'accompagne depuis toutes ces années. Hein, un énorme big up à lui, hein, parce que vraiment super. J'adore comment il fait sonner ses riddims.
0: T'as invité aussi Gaspard Moglia au trombone?
1: Oui, voilà. Alors, il y a eu deux cuivres au trombone et au saxophone. Donc, Gaspard et Keita, ouais, qui ont joué trombone-saxophone sur la section.
0: Dans ce EP, comme dans les précédents, il y a beaucoup d'influences. Est-ce que tu peux nous parler un titre qui est un peu teinté de cumbia, qui s'appelle Aguenco, où la musique latine est encore bien présente?
1: Ouais, Aguenco, c'est vrai que j'ai écouté pas mal de musique latine dernièrement, pas mal de cumbia surtout, et puis ça va super bien avec le reggae, hein, faut le dire.
0: C'est vrai.
1: Donc voilà, Aguenco, qui est un de mes titres préférés de Gecko Tones, je pense.

0: voilà, c'est pas fini parce qu'il se trouve qu'il y a un nouveau projet qui va sortir, alors j'en dis pas plus, mais avec des influences très latines et qui va sortir dans les prochains mois, voilà.
1: D'accord. Ce sera Gecko Cones 2 ?
0: Alors, ce ne sera pas Gecko Cones 2, non. Ce sera un projet avec des BPM rapides, on va dire. Très rythmé. Alors, il sera un peu moins dub que les autres, voire beaucoup moins dub. Parce que je vais partir justement dans des rythmiques plus latines. Voilà, ça va être un petit peu un album différent, voilà, qui va arriver comme ça.
1: Et t'as déjà peut-être des invités dessus qui seront prévus ?
0: Alors pour le coup, il n'y aura pas d'invités. C'est moi qui ai tout fait pour celui-là, avec Macadrette toujours,
1: d'accord,
0: qui rejoue les rythmes. Et voilà. Mais je n'en dis pas plus parce que je n'ai toujours pas annoncé la sortie. Ça va arriver bientôt.
1: Ça reste confidentiel. Sur le précédent, t'avais aussi des sons qui venaient d'autres continents. Pense à Ouyana, où ça peut quelque part nous transporter en Afrique, dans la rythmique que t'as instaurée à l'intérieur.
0: Alors Ouyana, en fait, c'est un mix. Il y a des influences de différents continents. Donc, même moi, j'arrive pas forcément à dire d'où il vient. Parce que je me suis à la fois un petit peu inspirée de vibe asiatique.
1: Moi aussi.
0: Et à la fois un petit peu africaine, effectivement. Donc, et les paroles sont inventées. Donc c'est une langue qui ressemble à rien. Donc voilà, c'est plutôt une vibe onirique, on va dire.

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1: Tu disais tout à l'heure en début d'interview que tu chantais sur tes albums mais que tu le faisais pas sur scène. Pourquoi ?
2: Alors pourquoi ? Parce que je trouve qu'il y a suffisamment de chanteuses. Et qu'en fait, vu que j'ai plein d'instruments, je préfère me concentrer sur mes instruments et en fait aussi dans mes chants que j'enregistre, il y a toujours beaucoup de voix et c'est toujours un petit peu voilà, comme j'étais choriste justement dans Naughty Princess, enfin voilà, j'ai un petit peu, je me sens assez choriste en fait. C'est pour ça que je préfère garder bah voilà ces voix enregistrées en chœur. Et puis que ce soit pas l'élément central, parce que c'est important aussi pour moi de mettre en avant la musique instrumentale. C'est quelque chose que je prône beaucoup parce que je suis très touchée par la musique instrumentale. Et c'est vrai que c'est un petit peu sous-côté ou rare, on va dire. Et on a tendance à dire que un instrument peut transmettre peut-être moins de choses qu'une voix. Voilà. Et moi, mon idée, c'est de, avec mes instruments, de faire comme si c'était des voix. Et qu'ils prennent le lead et vraiment la place centrale. Et voilà, et donc du coup, pour toutes ces raisons-là, j'ai décidé de ne pas chanter sur scène, même si des fois, j'invite des guests chanteurs, chanteuses, et c'est très cool.
0: Yuti en parlait il y a quelques instants. Son cinquième album, depuis l'interview, est sorti en mars dernier, justement. Il s'appelle Wild Vibes. Je vous propose d'écouter justement le titre qui inclut pour la première fois un morceau chanté de Yuti, il s'appelle Girasol.

0: Qu'est-ce que tu penses de la scène dub française? Elle évolue pas mal depuis de nombreuses années. C'est une grande famille, tout le monde se connaît et il commence vraiment à avoir des gens de talent et des connexions qui se font entre vous et ça fait vraiment un petit peu des potes dans ce milieu, je trouve, où c'est assez sain et il y a beaucoup de bonnes connexions, de good vibes et de partage.
1: Ah ouais, carrément. Ouais. Franchement, le milieu de dub, c'est une famille, j'ai envie de dire. On va dire une grande famille, mais c'est vrai que tout le monde se connaît un petit peu. Tous les crews, on connaît un petit peu leur logo, on connaît un peu leur nom. En plus, moi, du coup, vu que j'ai été invitée dans pas mal de dub sessions à travers la France, du coup, je commence à connaître un peu, avoir déjà rencontré pas mal de monde. Et c'est vrai que c'est beau, en fait, de voir tous ces gens passionnés par le sound system, investis comme ça, et avec énormément de gens qui sont bénévoles, voilà, vraiment, qui font ça par passion, quoi. C'est... je trouve qu'il y a vraiment quelque chose d'assez incroyable dans l'énergie qu'il y a entre les gens dans le milieu sound system. Enfin, je sais pas si j'ai l'impression que c'est peut-être en France qu'il y a le plus de sound system. En Europe, je suis pas totalement sûre de ce que je dis, mais j'ai l'impression que voilà, il y a vraiment. Les gens adorent le reggae, adorent le dub ici, donc c'est super.
0: Dans les festivals, ça prend vraiment son ampleur parce qu'il y a. Il y a vraiment un dub corner quasiment dans chaque gros festival.
1: Carrément, là dans tous les festivals de reggae il y a des dub corners. Et là, dans ma tournée, je vais faire pas mal de festivals de reggae, notamment nos logos, Dub Camp, Green River Valley, Reggae Sun Ska, et puis d'autres. Et voilà, dans tous ces festivals là, va y avoir des dub corners. Donc très souvent, je vais jouer en fait sur le sound system. Et puis c'est chouette, il y a vraiment une... J'aime bien jouer sur scène, j'aime bien jouer sur Sound System, c'est vraiment des énergies différentes.

0: L'interview de UT se poursuit dans Ready pour le Show. On vient de s'écouter le titre, extrait du cinquième album qui s'appelle Wild Vibes, sorti en mars dernier, le morceau Raw One Step.
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0: C'était un plaisir de se poser, d'avoir fait connaissance avec toi, tes instruments, ta carrière. Les auditeurs de Ready for the Show t'écoutent, est-ce que t'as envie de leur donner un petit message, dire quelque chose pour conclure cette interview?
2: Ben, j'ai envie de leur dire merci beaucoup, merci d'écouter, de soutenir le milieu reggae, le milieu sound system. Parce que bah, nous, les artistes, s'il n'y avait personne pour nous écouter, bah, on ne servirait à rien. Voilà, et que c'est quelque chose qu'on crée tous ensemble. Donc voilà, big up à tous les voyageurs du son et longue vie au reggae au dub.

L'émission s'achève doucement. On vient de s'écouter le morceau Bamboo Groove, toujours extrait du cinquième album Wild Vibes, sorti en mars dernier. Depuis février, Yuti entame son Wild Vibes Tour. Elle sera par exemple le 26 juin à Cherbourg, dans la Manche, au festival qui s'appelle Les Airs Azimutés. Le lendemain, le 27 juin, elle sera dans un festival qui s'appelle Les Aiguilleurs à Sèvres, dans le 92. Le lendemain, le 28 juin, à Bailleul, dans le Nord, pour le festival qui s'appelle En Orbite. Merci d'avoir été à l'écoute. On est de retour la semaine prochaine pour une playlist. Concluons gentiment l'émission avec le titre, avec un dernier extrait de Wild Vibes. Le morceau s'appelle Zafran Stepa. Passez une bonne semaine, portez-vous bien, au revoir.

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0: Madame, monsieur, bonjour. Nous sommes le dimanche 24 mai et il fait beau. Alors profitez-en pour sortir. L'association En sortant de l'école organise une brocante sur le stade Pie 11, avenue Gérard de Nerval, à Crépy-en-Valois, de 8h à 18h. L'occasion idéale pour chiner les bonnes affaires proposées par les nombreux exposants. Ne manquez pas le stage exceptionnel de grappling proposé par le Bushido Karaté Club du Valois. Ce dimanche, de 9h à 12h. Rendez-vous à la Maison des Arts Martiaux et des Sports de Combat, rue Marie-Rodsen à Crépy. Cet entraînement sera dirigé par Pierre Manzo, combattant professionnel de MMA, invaincu. Il est également une référence du grappling en France. Un stage ouvert à tous pour découvrir des techniques efficaces directement issues du très haut niveau et progresser dans une ambiance motivante. Participation 20€. Les inscriptions sont ouvertes au 06 15 70 22 64. Le mégoton est de retour. Cette année encore, l'objectif est double. Récolter un maximum de mégots et alerter largement sur les effets toxiques de ce déchet pour l'environnement. La ville de Verberie est décidée à se mobiliser et vous invite à participer à une opération de ramassage de mégots de 9h à midi. Rendez-vous devant la mairie. Un petit geste pour vous, un grand impact pour l'environnement. Tous les chineurs sont invités à se rendre à la brocante de Thury en Valois de 7h à 17h pour une balade ou pour trouver la perle rare et faire de bonnes affaires. Vous trouverez buvette et restauration rapide sur place. La fête foraine est également de retour. Venez découvrir les différentes attractions, manège enfantin, stand de confiserie, pêche au canard, maquillage, stand de tir, il y en aura pour tous les goûts. Aujourd'hui, Assy-en-Mulsien est en fête. Un week-end plein de bonne humeur, de musique et de convivialité. Place à la brocante toute la journée avec buvette, restauration et fête foraine pour petits et grands. Que vous veniez en famille, entre amis ou juste pour passer un bon moment, tout le monde est le bienvenu ce week-end à Assy-en-Mulsien. La commission Fêtes et loisirs du Plessis-Belleville vous donne rendez-vous ce dimanche. Les festivités de la Pentecôte débuteront dès 21h30 avec une retraite au flambeau dans les rues de la commune au départ du parc de la mairie. Le cortège sera accompagné par le groupe Kiribéan Dream qui promet d'assurer une ambiance festive, chaleureuse et haute en couleur. La soirée se conclura en beauté par le traditionnel feu d'artifice tiré aux alentours de 23h. Et pour prolonger le plaisir, n'hésitez pas à venir profiter de la fête foraine qui est installée sur le parking EGB jusqu'au mardi 26 mai. L'atelier des arts en partenariat avec la Ronchemin présente aujourd'hui à 16h le joueur d'échecs de Stéphane Veil, adapté et mis en scène par Gilbert Pontet. Rendez-vous à la Grange, ruelle de la Fontaine de l'Orme à Auger-Saint-Vincent. Entrée 17€. Informations et billetterie sur atelierdesarts.weebly.com. À 15h30, les juniors en scène présentent leur spectacle de fin d'année à la salle des fêtes de Crépy-en-Valois. Ce spectacle est composé de 3 pièces de théâtre. Drôle de tactique, Cluedo au collège et Déjanté des pneus. Fou rire garanti. Entrée 10€ pour les adultes et 5€ pour les enfants. Réservation au 06 81 51 91 05. Vous pouvez retrouver toutes ces informations sur radio-valois-mulsien.fr. Bon dimanche.
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